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0: 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Il est 7h. 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
1: Le mercredi, on ne ralentit pas. On se recentre, on respire et on part plus fort. Vous êtes à mi-chemin. Continuez d'avancer avec le sourire. Merci encore de nous préférer dans le mercredi de la consommation. Voici donc pour vous notre première escale, la grogne matinale, qui sera suivie à 8h de notre première grande édition d'information et de la fléchette. Bon mercredi de la consommation chez vous.
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2: Madame, messieurs, bonjour et bienvenue dans la grande matinale version antenne libre de ce mercredi sur Soleil FM 93.5 et le www.soleilfmguinée.net. Cette émission est une tribune de libre expression, d'échange, de débat contradictoire mais constructif qui donne la parole chaque matin à chaque citoyen afin qu'il s'exprime librement sur nos antennes, sur tout ce qu'il estime être un problème ou une entrave au développement de ce pays. Il en fait des critiques objectives et des propositions de solutions. Pas de subjectivité dans cette émission régie par des principes que voici.
3: Attention, pour ne pas sortir du cercle de la grogne matinale, respectons les règles suivantes. Appelez-nous pour faire des projets de société et des propositions constructives. Intervenez sur le sujet de votre choix si toutefois vous le maîtrisez. Évitez tout propos raciste, ethnocentriste et régionaliste. S'abstenir de personnaliser le débat, de porter atteinte à la vie privée d'une personne ou d'un groupe de personnes. S'interdire de nommer quelqu'un à l'antenne sans preuve. Soyez bref et précis dans vos interventions. 1 minute 30 pour chaque intervenant. Je vous souhaite une bonne émission.
2: Et ces principes sont renforcés par la règle dite des 3 R, définie comme étant le respect de soi, le respect de l'autre et surtout la responsabilité une fois que vous êtes à l'antenne. Et voici les numéros du standard.
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2: C'est Moussa Keita qui assure la mise en le standard, madame, messieurs. Vous êtes dans votre émission citoyenne de libre expression, des champs de débat contradictoires mais constructifs. Chaque semaine, chaque citoyen a droit à la parole sur nos antennes afin qu'il s'exprime librement sur tout ce qu'il estime être un problème ou un frein au développement de ce pays. Il en fait des critiques objectives et des propositions de solutions. Pas de subjectivité dans cette émission citoyenne de libre expression. Des champs de débat contradictoires mais constructifs sur Soleil FM 93.5 et le www.soleilfmguinée.net. Dans cette émission, vous avez la parole chaque matin. Tout ce que vous pensez être un problème ou une entrave au développement de ce pays, vous en faites des critiques essentiellement objectives avec à la clé des propositions de solutions. Pas de subjectivité dans cette émission que vous propose le service des programmes de Soleil FM chaque semaine du lundi au vendredi. Lundi, mercredi, vendredi, c'est la version antenne libre. C'est vous qui parlez d'un sujet de votre choix pourvu seulement que vous maîtrisiez tous ses contours. Mardi, jeudi, c'est la version thématique. Là, nous vous proposons des thématiques autour desquelles vous intervenez. Il serait judicieux aussi que vous maîtrisiez tous leurs contours. Le tout se fait dans un respect religieux des principes de cette émission, notamment le respect de soi, le respect de l'autre et surtout la responsabilité une fois que vous êtes à l'antenne.
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5: 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Faites un tour dans la grogne quand votre mémoire est encore fraîche.
2: Sigiri, le bilan de l'éboulement de Quintinian passe à 11 morts. Selon en tout cas un site de la place, le bilan provisoire du grave éboulement survenu le lundi 8 juin 2026 sur un site d'orpaillage artisanal de la commune rurale de Quintinian dans la préfecture de Sigiri continue de s'alourdir. Selon les dernières informations recueillies sur place, au moins 11 personnes ont perdu la vie, 4 autres ont été blessées, plusieurs restent encore portées disparues. Sur le terrain, les opérations de recherche se poursuivaient activement. Les équipes de secours, appuyées par les autorités locales, sont restées mobilisées pour retrouver d'éventuels survivants ou d'autres victimes ensevelies sous les décombres. Comme vous pouvez le constater vous-même sur place, les recherches continuent depuis le début des opérations. Nous avons retrouvé au moins 11 corps et enregistré 4 blessés. Nous vous communiquerons la suite des informations au fur et à mesure de l'évolution des recherches. Confié à un site de la place une source sécuritaire présente sur les lieux ayant requis l'anonymat. Face à l'ampleur du drame, les autorités ont renforcé le dispositif de sécurité autour du site. Pour l'heure, la prise d'images demeure interdite afin de faciliter les opérations de secours et de préserver l'ordre sur les lieux. Aucune communication officielle n'avait toutefois été faite au moment où, en tout cas, cet article se mettait en ligne selon le reporter de ce site. Selon plusieurs sources locales, le bilan pourrait encore s'alourdir dans les prochaines heures. Les recherches se poursuivent dans des conditions particulièrement difficiles sur place. La tristesse et la consternation se lisaient sur les visages des habitants profondément affectés par cette nouvelle tragédie qui frappe une zone d'exploitation artisanale de l'or. Vous avez du temps, mesdames et messieurs, pour faire un tour sur la 93.5 au moment où votre mémoire vous le permette dans cette émission citoyenne de libre expression, des champs de débat contradictoires mais constructifs sur Soleil FM 93.5 et le www.soleilfmguinée.net. Dans cette émission citoyenne de libre expression, des champs de débat contradictoires mais constructifs, l'opportunité vous est offerte chaque matin de contribuer à la vie de cette nation à travers des critiques objectives et propositions de solutions. Que chacun apporte le peu qu'il peut au développement de ce pays, car chacun peut le peu qu'il peut dans sa vie. À Saint-Pétersbourg, où il a pris part au Forum économique international, le ministre de la Jeunesse et des Sports a mis en avant la dynamique de refondation engagée en République de Guinée. Selou Baldé a indiqué que le pays qui vient d'entrer dans la 5e République traverse une phase de transformation portée par d'importants investissements. Nous sommes un pays engagé dans une dynamique de refondation après plusieurs années de léthargie politique. Aujourd'hui, avec l'avènement de la 5e République, et voilà, d'importants investissements sont réalisés dans le domaine du sport, notamment dans la construction d'infrastructures de renforcement des capacités de nos cadres. Selon le ministre, la Russie dispose d'une expertise considérable dans la réalisation d'infrastructures sportives modernes ainsi que dans la formation universitaire. Un tour sur la

vous avez la possibilité, mesdames, messieurs, de vous exprimer librement chaque matin sur nos antennes à travers des critiques essentiellement objectives, des propositions de solutions, pas de subjectivité dans cette émission citoyenne de libre expression. Des champs de débat contradictoires mais constructifs sur Sol FM 93.5.

0: Bobo Bari, bonjour depuis la cimenterie.
1: Bonjour, monsieur Touré.
0: Nous vous écoutons.
1: Je vous remercie. Je voudrais revenir sur l'un des thèmes débattus hier dans cette émission. Parlant de notre système éducatif, je pense qu'il y a assez de problèmes à résoudre. Non seulement, il faudrait dire aux élèves qu'ils doivent impérativement respecter leurs enseignants. Ça, c'est indéniable. Maintenant, les enseignants, à leur tour, doivent avoir des comportements décents. Ça, c'est extrêmement important. Parce que la pédagogie compte beaucoup dans l'enseignement. Et un enseignant peut changer l'orientation d'un élève. C'est-à-dire, il voit un élève sur un mauvais chemin, à travers sa pédagogie, mais bien étoffée, mais il peut changer sa direction. Mais je pense que si l'enseignant n'a pas de pédagogie, je pense que c'est extrêmement difficile. Si c'est la violence, s'il faut dire la fougue qui remplace la pédagogie, je pense qu'il y a un problème à ce niveau-là. C'est pourquoi il faudrait que l'État accepte de trouver la formule idéale pour pouvoir recruter des enseignants capables de former nos enfants. C'est important. Parce que ce que nous voyons sur le terrain aujourd'hui, et certains ne devraient pas se retrouver là. Pourtant, ils sont là, ils continuent, et comme si de rien n'était, sans aucun contrôle. Je pense que, M. Touré, ici, il faudrait une refonte totale de notre système éducatif. Parce que nous avons des enfants très intelligents, quand même. Mais quel que soit, quand vous partez dans les écoles, le plus souvent, c'est un petit nombre qui parvient à se tirer d'affaires. Et l'écrasante majorité est laissée sur le carreau. Tout ça, par faute de pédagogie. Je n'ai pas dit que tous les élèves devraient être au même niveau. Parce que ce n'est pas le cas, que ce soit ici ou ailleurs. Mais maintenant, il faudrait donner la chance à tout un chacun selon ses capacités. Ça, il faudrait avoir une pédagogie. Maintenant, c'est le niveau académique d'abord. Ok, j'observe parfois, on dit qu'on va pour former tel enseignant, mais quand vous voyez en profondeur, cet enseignant-là n'a absolument aucun niveau. Je ne sais pas, quand vous lui donnez la pédagogie, qu'est-ce qu'il va donner? Donc, avoir d'abord un niveau académique performant et maintenant avoir la pédagogie à côté. Je pense que vous êtes un enseignant performant et peut apporter quelque chose à ce pays. Je pense que c'est comme ça qu'il faut faire les choses. Parce que je pense qu'il y a trop de dérapages dans ce système-là. Certains, au lieu de former les élèves, mais ils utilisent toujours la violence parce qu'il manque de pédagogie. Il faudrait que notre État trouve une réponse rationnelle par rapport à cela.
0: Monsieur Barry, continuez.
1: Et maintenant, M. Touré, je voudrais parler de notre sujet. Et nous avons écouté le ministre Aboubacar Camara, parce qu'il voudrait installer des compteurs. Parce que je pense que le constat est là, il y a beaucoup de courage. Mais qu'est-ce qui a donné naissance à cette situation? C'est l'absence totale de l'État. Si l'État avait donné de l'eau suffisamment à la population, mais personne ne se tordrait de douleur à creuser un forage celui. Mais cette solution alternative a été créée parce que la population ne peut pas vivre sans eau. C'est là le problème. Je pense que avant de venir contrôler ou mettre quoi que ce soit, battons-nous en amont pour pouvoir satisfaire la population. Parce que ça, c'est l'un des besoins sociaux de base de ces touristes. Je pense qu'il faudrait que l'État donne de l'eau à la population. Et ça, ça demande beaucoup d'investissement et beaucoup d'énergie. Mais je pense que nous avons ces moyens-là si nous voulons agir dans ce sens-là. Je pense que dans le courant, il y a eu assez d'investissement. On a l'impact aujourd'hui. Au niveau de l'eau aussi, battons-nous à ce qu'il y ait des investissements énormes

0: pouvoir donner de l'eau à la population. Parce que ça, sinon, des conséquences énormes nous guettent. Si ça continue, même avant hier, mais à la cimenterie ici, j'ai vu une famille au crèche de forage. Alors que dans le secteur là, moi-même, je ne peux pas dénombrer le forage s'y trouve. Je pense que si l'État est absent, ça donne, je peux dire, la population, ça donne à la population cette chance de se frayer le chemin. C'est pourquoi l'État doit être toujours présent et contrôler ce qui se passe. Ce n'est pas la population qui doit rester devant et l'État vient après. Et malheureusement, c'est ce constat que nous faisons dans ce pays. Je vous remercie.
1: Merci donc à vous, monsieur Barry Mamadou Bobo depuis la cimenterie, d'être passé dans cette émission. Nous avons Ibrahima Kourouma de Petit Simbaya. Bonjour.
2: Bonjour, monsieur Touré. Bonjour, ma radio, à grande écoute.
1: Nous vous écoutons, monsieur.
2: Merci, monsieur Touré. Mon frère vient de marcher sur ma langue. Effectivement, hier, moi, j'ai entendu un décret concernant la PEC. Le directeur devient adjoint, et je ne sais pas si c'est l'adjoint qui devient directeur. Paul à Pierre, Pierre à Paul. Où se trouve l'innovation ici? Je ne pense pas. C'est la même chose qui va continuer. Moi, je crois... Si on a levé le traiteur, il devrait aller ailleurs et non servir dans le même coin. Ça, ce n'est pas du tout bon. Il n'a qu'à revoir ce décret. Je demande à mon frère Gumbia, je ne sais pas ce qui a suscité cela. Je ne peux pas prendre un directeur de nommer adjoint dans le même service. Et je ne sais pas si c'est son adjoint qui a devenu son directeur ou bien qui est venu ailleurs. C'est la même chose qui va continuer. Je le conseille absolument, celui qui l'a gagné ça, n'a qu'à changer ça. De deux, la prolifération des forages. Mon frère vient de le dire. Qu'est-ce qui a provoqué cela? C'est parce que il n'y a plus d'eau. Il n'y en a pas dans le quartier. Quand nous prenons notre quartier, Petit Simbaya, jusqu'à la Deuxième République, il y avait l'eau un peu partout. Il y avait l'eau. Celui-ci, quand il est secteur Kabaya, par exemple, quand nous on venait, il y avait de l'eau. Pourquoi l'eau ne vient plus? C'est des tuyaux et autres qui sont bouchés donc on a enlevé. Alors que l'État donne investi de l'argent. On a vu ici où le Japon envoie de l'argent, où la Chine envoie de l'argent, où l'Union, je ne sais pas moi, la France, quoi, la Japon, ont investi de l'argent. Mais quand tu vas dans d'autres quartiers, tu vois que l'eau se gaspille là-bas. D'autres en ont, d'autres n'en ont pas. Moi, je crois que après l'installation de l'Assemblée nationale, le président n'a qu'à revoir. C'est le développement maintenant qui doit venir. Nous ne sommes plus dans la transition. C'est lui qui doit rendre compte devant le peuple. Ce ne sont pas les ministres, qui que ce soit. Ni le Premier ministre. C'est au président, c'est pour lui qu'on a voté. Donc, il doit prendre cette responsabilité pour qu'il y ait le développement conformément sur ma 2040. Donc, à prendre secteur par secteur pour qu'il y ait un développement. Nous avons des citoyens lambda. Les citoyens lambda se plaignent de tout, tous les secteurs. Il y a nos marchés, que ce soit le marché, les infrastructures routières. Partout, rien, rien ne marche. Mais on lui dit la vérité. Tous les grognards qui sont là lui disent la vérité parce que nous vivons les faits. Donc, il n'a qu'à revoir cette situation. Il y a des ministres qui sont là-bas. J'ai suivi les radios de la place hier qui ont demandé le départ de certains ministres qui n'ont rien fait depuis qu'ils sont là-bas. Depuis qu'ils sont ministres, rien. C'est des promesses sur promesses, promesses sur promesses. C'est ce que les journalistes là ont dit. Donc, le président doit revoir la situation. Il doit rendre compte au peuple. Le peuple a besoin du développement maintenant. Je remercie. Merci, ma radio.
1: Merci donc à vous, monsieur Kourouma Ibrahim de Petit Simbaya. Nous avons Mamadou Bobo Diallo de Ratouma. Bonjour.
3: Bonjour, monsieur Touré.
1: Nous vous écoutons, monsieur Diallo.
3: J'aimerais me prononcer sur cette proposition que j'ai entendu le ministre parler. Vous savez, M. Touré, si le gouvernement fait ça, je vous assure, la Guinée sera à la une de tous les journaux du monde. Parce que les gens ne pourront plus dormir pour chercher l'eau. Vous savez, M. Touré, moi je suis surpris par l'annonce de ce ministre. Je serais content si j'avais entendu que le gouvernement a pris l'engagement de faire tout pour investir dans le secteur de l'eau. Parce que vous savez, l'eau, c'est la vie. C'est le secteur numéro un partout dans le monde. Même dans nos villages, il y a des villages, ils n'ont pas le courant, mais comme ils ont l'eau, ils sont en train de vivre. Et vous savez, il y a plus d'une cinquantaine de quartiers et de localités dans Grand Conakry, M. Touré. Il y a des dizaines d'années, il n'y a même pas d'eau de la Seg là-bas. C'est grâce à ces forages que des gens sont en train de critiquer que les Allah aient l'eau. Sinon, avant, moi, je connaissais, même actuellement, des quartiers comme Wanindara, comme Petit Simbaya, comme Hamdallah, comme Bambeto, comme Koloma, comme Kobaya, comme Fulamadina, beaucoup d'autres quartiers qu'on ne peut même pas citer. Il n'y a même pas d'eau de la Seg là-bas. Maintenant, si on fait, si le général Mamadi Doumbouya reste jusqu'à ce qu'un de ses ministres ou son gouvernement, ou lui-même, il décide de mettre des compteurs prépayés sur les forages des gens qui sont en train de donner l'eau gratuitement, avec leur bonne volonté à leurs voisins, ce qui a diminué la crise, ce qui a diminué les maladies hydriques. Parce que, vous savez, depuis qu'il y a eu ces forages, les gens vivent l'eau propre. Il y a les maladies qui ont diminué. Finalement, si le gouvernement fait ça, vous allez voir, M. Touré, tous ceux qui ont des forages, qui avaient mis des pompes derrière, là où les voisins venaient puiser l'eau, ils vont couper ça. Ils vont dire, il n'y a pas de problème. Nous, on est capable de payer. Et le compteur, c'est que le gouvernement a posé. Mais nous ne pourrons plus donner l'eau aux voisins. Maintenant, imaginez des quartiers comme Koloma, comme Wanindara, comme Hamdallah, comme Kobaya, comme Somfonia, comme Simanteri. Si les gens n'arrivent plus à avoir l'eau des forages des voisins, le gouvernement n'a pas un point d'eau là où les gens vont aller. Il n'y a pas de sec là-bas. Il n'y a pas de rivière là-bas. Il n'y a rien. Il n'y a pas une source d'eau là-bas. Comment, M. Touré, les populations de millions de Guinéens vont vivre? Je demande au gouvernement, avant de prendre des décisions, il faut voir d'abord les conséquences. Moi, je serais d'accord pour une petite mesure d'abord. Premièrement, ce que le capitaine Moussa Dadis Camara avait fait ici, je serais d'accord que le gouvernement fasse ça d'abord, c'est-à-dire des forages publics. Ce que Dadis avait fait partout, même à Lambagne, ici, jusqu'à présent, on dit forage Dadis. C'est-à-dire qu'il avait mis des forages un peu partout. Et on mettait plus de têtes, de 15, 20 têtes de pompes là où les citoyens venaient puiser de l'eau. Finalement, cela avait aidé. J'aurais préféré, en attendant que la SEG soit installée dans tous les quartiers, j'aurais préféré que le gouvernement fasse ce que le capitaine Moussa Dadis avait fait en ce temps, dans tous les Conakry, dans les coins de Conakry, là où le gouvernement constate qu'il n'y a pas l'eau de la SEG, on choisit à chaque localité, on met des forages publics, on met des gestionnaires là-bas, le quartier est impliqué, on met plus d'une quinzaine, vingtaine de têtes, les gens viennent puiser l'eau là-bas, cela va diminuer les gens ont creusé des forages. Vous savez, M. Touré, quelqu'un qui a un bâtiment à étage 5, 6 dalles, comment lui il peut rester là-bas sans l'eau? Il n'y a pas l'eau de la SEG. Au moins, s'il y a l'eau de la SEG, il peut installer là-bas, il cherche un moteur qui va monter l'eau. On a imaginé, il n'y a pas d'eau. Moi, je connaissais un voisin ici, là, à Simambosia, quelque part là-bas. Chaque deux jours, il payait les gens là-bas jusqu'à 50 000 pour faire monter les bidons là où il était au troisième étage. Chaque deux à trois jours, il payait 50 000 pour que les gens fassent monter les bidons. Tant que quelqu'un peut vivre ça dans une capitale au 21e siècle. Je demande au gouvernement de ne pas poser des compteurs sur nos parents qui ont mis des forages pour donner gratuitement l'eau aux citoyens. Donner l'eau gratuitement aux citoyens, normalement, donner l'eau, c'était le gouvernement qui était chargé à ça. Mais comme le gouvernement n'a pas fait, les Guinéens de bonne volonté ont fait. Il ne faut pas que le gouvernement bloque ça alors qu'il n'y a pas d'autre alternative. Je vous remercie.
1: Merci donc à vous, M. Diallo Mamadou Bobodou Ratouma, d'être passé dans cette émission. Nous avons Amadou Ribari de Doubreka dans le Grand Conakry. Bonjour.
4: Bonjour, M. Touré. Vous allez bien?
1: Dieu merci, nous vous écoutons.
4: Vous remerciez-vous les partenaires commerciaux de Soleil et les techniciens de jour. Je suis étonné, mais je ne suis pas surpris. Aujourd'hui, je suis navré, quoi. Mais il y a des personnes qui parlent que la plus belle femme au monde ne peut donner que ce qu'il a. L'enfant d'un serpent, même si ça fait 100 ans, il restera qu'un serpent. C'est qu'on ne peut pas, on ne peut pas. C'est honteux, c'est humiliant. Je prie le président de la République. C'est lui seul que les Guinéens vont demander des bilans un jour. On ne le réclame pas, mais nous resterons reconnaissants de l'acte qu'il a posé. Tout ce qui a produit et dansé pour Alpha Condé, Dadis Camara, Cheikh Bakonati, Nansan Akonti, c'est seul le citoyen lambda qui reste reconnaissant de leurs actes. Tous ces intellectuels qui ont occupé des fonctions l'ont oublié longtemps. Il ne parle de même pas pour lui maintenant. Sur ceci, un jour, lui ne sera pas là comme président. C'est le seul citoyen lambda qui va reconnaître Doumbouya et son administration. En âme et conscience, s'il y avait de l'eau, et les gens payent les factures, ils payent, même si les gens ne payent pas, mais la Guinée est Satado d'Afrique. Diamant, or, bosque, tout, aluminium, tous les citoyens ne demandent pas où est parti. Alors donnez mais au moins alors l'eau gratuite pour qu'on puisse avoir là. Mais des citoyens d'Amnas financent plus de 30, 40, 50, 70 millions pour les forages. Qui fait sortir le robinet dehors, tous les citoyens lambda ou des voisins, venez, vous allez avoir de l'eau. Il y a certains qui ne dorment pas pour avoir de l'eau. Un intellectuel qui est formé dans le même pays, qui s'élève au beau matin, entre 4 mètres carrés et un climatiseur, il dit, on va vous faire payer l'eau encore, on va vous envoyer des compteurs. Il dit, ah, ça fait mal, mais c'est ce que vous pouvez. Ceux qui sont conscients n'ont pas été pris. Je rappelle ici, qui c'est moi aujourd'hui que le président de la République. J'assistais hier le débarquement d'un conteneur. Malgré le dédouanement tout au port, j'avoue, 5 douaniers derrière le conteneur, 5 douaniers. C'est incroyable, mais vrai, mais possible qu'il y ait. Si vous voyez, ça veut dire, c'est étonnant même. Plusieurs. Après le dédouanement, après l'impôt, après Bolloré, après la compagnie, après la banque centrale. Et c'est triste. Alors, ce qui a produit ces dentistes, je l'invite de réfléchir. Le mal commun, ce n'est pas un mal, c'est une nécessité. Monsieur Touré, s'il n'y a pas réseau dans une capitale, réseau téléphonique, au 21e siècle, si vous ne pouvez pas acheter une connexion, vous allez parler avec vos partenaires. Et en tout cas, moi, j'ai décidé à partir d'aujourd'hui, pour ma sécurité, pour ma vie, ce que je vois là, quand des cadres n'ont pas peur de faire face à la télé, des types de compteurs vérifiés, tout la grande, qu'ils sachent, la crise continuera, elle continuera de vivre, même après le régime là. Moi, je me réserve de tout commentaire dans toute radio, pour ma propre vie, parce que je vis ce que je parle.
1: Merci Amadou, attention, merci donc à vous d'être passé dans cette émission, citoyen de libre expression. Nous avons Boulouka Daturaman de Lambani, bonjour.
5: Oui, bonjour Monsieur Touré, bonjour à toute l'équipe de Soleil FM. Je vous remercie très sincèrement de m'avoir donné la parole ce matin. Je salue l'ensemble des auditeurs et auditrices de cette belle fréquence. Monsieur Touré, s'il y a la prolifération des forages dans la capitale ici, moi je ne cesse pas le responsable nulle part, c'est le responsable de l'État. Parce que je me rappelle très bien, si je ne me trompe pas, dans les années 90, il n'y avait pas de forage à Conakry ici. Et il y avait l'eau 24 heures sur 24. Mais qu'est-ce qui a fait que cela n'est plus l'ordre du jour maintenant? C'est parce que on n'a pas fait d'autres prévisions. C'est les anciens tuyaux, jusqu'à présent les tuyaux de conduite que le feu Amélie Koutoué a laissé sous la terre, c'est ce qui nous donne de l'eau actuellement. Et au temps de Sékou Touré, la population n'était pas comme ça. Conakry ne dépassait pas 1,5 million. Mais si aujourd'hui, il y a plus de 4 millions et quelques personnes à Conakry ici, qu'est-ce que l'État a fait, en tout cas pour donner de l'eau potable à ces 4 millions et quelques de personnes? Vous savez, souvent, quand on fait semblant de travailler, c'est ce qui joue sur nous, monsieur Touré. La Guinée est le château d'eau de l'Afrique de l'Ouest. Mais souvent, nos cadres aiment venir devant les médias pour dire « on a fait ceci, on a fait cela, on a eu tel point », alors que ces points-là n'ont aucun impact sur la vie de la population. Aujourd'hui, la Guinée ne devrait pas avoir manque d'eau. La Guinée, avec toutes les richesses qu'on a aujourd'hui, on dit souvent que nous, quand on était à l'école primaire, on nous disait que la Guinée est le château d'eau de l'Afrique de l'Ouest. Et si vous partez, vous menez des recherches, il y a plus de 1300 cours d'eau que l'État peut aménager ces cours d'eau-là au profit de la population, traiter l'eau et donner l'eau à la population. Je vais prendre un exemple chez moi, à Dinguiraye. Il y avait un site d'eau là-bas qui donnait l'eau, qui ravitaillait la ville de Dinguiraye en eau potable. Ce site-là est à l'arrêt depuis plus de 15 ans. On a interpellé 1000 fois l'État. Personne n'a bougé. Alors que les gens qui sont à Dinguiraye, ils ont besoin de l'eau. Monsieur Touré, on ne peut pas vivre sans l'eau. L'eau, c'est la source de la vie. Donc, quiconque peut nous dire aujourd'hui, n'importe quelle personne, qu'il soit Paul ou Pierre, tu as besoin de l'eau pour vivre. C'est pourquoi, moi, j'interpelle le président. C'est lui qui doit rendre des comptes devant le peuple de Guinée. Il a un mandat de 7 ans. Il s'est engagé de donner le bien-être à la population guinéenne. Donc, le bien-être, il y a l'eau potable dedans. Il y a l'électricité dedans. Il y a les infrastructures routières dedans. Il y a les infrastructures scolaires dedans. Il y a les infrastructures sanitaires dedans. Donc, durant les sept ans-là, après 7 ans, il doit venir nous dire qu'est-ce qui a marché, qu'est-ce qui n'a pas marché. Il doit venir s'expliquer devant les autorités, devant la population. Vous savez, souvent, on a une culture dans ce pays. Quand c'est bon, on dit que vous allez voir qu'un ministre vient dire que c'est grâce à moi. Mais quand c'est pas bon, on dit que c'est le président. C'est ce qu'il faut éviter. Il a un mandat. Il doit se mettre au travail. Travailler dans l'intérêt supérieur de la nation. Si aujourd'hui il y a plus... Moi, j'utilisais l'eau de la SEC, mais je vous le jure, la SEC pouvait faire 2 semaines, 1 semaine, voire même, l'eau ne venait même plus. L'eau ne venait même plus. Après la fin du mois, et on nous donne la facture. Aujourd'hui, quand vous venez à Lambagny, il n'y a pas une concession qui n'a pas un forage. C'est pourquoi? Parce que les gens ont besoin de l'eau. Ceux qui sont censés de nous donner de l'eau, l'eau ne vient pas. Personne ne peut, en tout cas pour préparer cette eau, pour se laver cette eau. Donc s'il n'y a pas d'eau, on ne peut pas vivre. Je ne vois pas quelqu'un qui peut faire à Conakry ici 10 jours sans boire ni manger. Je ne vois pas. Je ne vois pas. Même pas à Conakry, hein, à l'intérieur du pays. Donc oui, donc à vraiment se battre pour vraiment donner de l'eau potable à la population. S'il y a trop de forage, c'est parce que l'État a manqué sa responsabilité. Si l'État avait pris sa responsabilité, c'est l'État qui est censé lui donner de l'eau, qui est censé donner l'eau à la population.
1: Ok, merci donc à vous, messieurs Touraman Boulokala, depuis Lambagne, d'être passé dans cette émission. Nous avons Tapini Klegomou de Yatayatesis. Bonjour.
6: Bonjour.
1: Nous vous écoutons, monsieur Goumou.
6: Merci. L'eau, c'est la vie. La vie se résume à l'eau. L'homme ne peut vivre sur cette terre sans eau. Je dirais que tous les gouvernements qui se sont succédés dans ce pays ont raté cette mission. Donc, je demanderai au gouvernement du président Doumbouya de réussir là où ses prédécesseurs ont échoué. Depuis que la SEG est SEG, on nomme les gens à la tête de ce secteur par affinité. On nomme pas les gens.
1: Monsieur Gomou,
6: ils sont populaires. Oui.
1: En quoi vous dites que ceux qui étaient nommés l'étaient par affinité?
6: Bon, de toute la façon, je vais dire, on ne nomme pas les technocrates à la tête de ce secteur pour répondre réellement aux besoins de la population. Il y a un projet au niveau de cette seigle-là qu'on appelle 4e O. Le projet 4e O-là, personne, aucun gouvernement n'a osé vraiment financer ce projet pour donner convenablement de l'eau à la population. Celui qui vient, il passe à côté. Celui qui vient, il passe à côté. Le directeur qu'on nomme là-bas ne se soucie pas de faire, de réaliser ce projet et de faire autre chose. Alors que le projet existe là-bas, bel et bien. J'ai pris le gouvernement d'aller signer dans les archives de la SEC. Il y a où vous avez de demander au service de la SEC de sortir le projet 4e O et de chercher un financement, de profiter vraiment de ce grand projet de ciment de 2040 pour réaliser le 4e O. Tout ce problème-là va finir. La population aura suffisamment d'eau. Mais on va mettre le compteur. C'est vrai, l'État doit faire tout, mais ça sera un problème pour la population. Parce que ceux qui ont creusé les forages, qui servent de l'eau de façon volontaire à la population, ceux-ci-là, quand ils auront les compteurs sur leur forage, tenus du coup, ils vont réduire, ils vont même essayer de couper ces services qu'ils faisaient, ces services sociaux qu'ils faisaient aux voisins. Donc le problème d'eau va se poser. Depuis longtemps, on voyait les gens avec des bidons quitter d'un quartier à un quartier à la recherche de l'eau. Aujourd'hui, ça ne se fait pas. Donc, acceptons que les gens servent de l'eau aux voisins et le gouvernement doit chercher normalement à réaliser le projet 4e O. Un technicien avéré qui est dans ce service, qui connaît réellement la SEC, doit être nommé directeur dans ce service pour et avec suivi pour réaliser ce projet-là.
1: Merci donc à vous, monsieur Gomou Tapili Clé. Depuis T6 Yatea, nous avons Mamadou Diallo de Koulouma. Bonjour.
7: Bonjour, vous allez bien?
1: Dieu merci, nous vous écoutons.
7: Je vais parler de l'homologation du stade général Lansana Conté de Nongo, la plus grande stade de la République de Guinée, avec une capacité de 50 000 places. Vous savez, actuellement, l'émissaire de la CAF, M. Djibril Diop, est en Guinée pour l'inspection des stades pour vie de leur homologation. C'est pourquoi, lors de son premier passage ici, il a dit et redit que le CELI national de Guinée ne peut jouer que dans le stade général Lansana Conté de Nongo. Il a donné des consignes pour que les autorités arrivent à corriger ces consignes pour que le CELI arrive à jouer au stade général Lansana Conté de Nongo. Il est revenu, d'autres consignes n'ont pas été faites. L'État est en train de suivre deux lièvres à la fois. On ne suit pas deux lièvres à la fois. On est là pour que le CELI national arrive à jouer à domicile. Pourquoi aller au stade du 28 septembre, alors que le CELI va jouer au stade de Nongo? Il faut tout faire pour envoyer tout ce qui est capable d'homologuer le stade au stade général Lansana Conté de Nongo pour que le CELI arrive à jouer au mois d'octobre en Guinée. Parce que le CELI va recevoir le Kenya lors de la deuxième journée. La première journée, au mois de septembre, doit se déplacer en Afrique du Sud pour jouer contre l'Afrique du Sud. Et ce même Afrique du Sud va jouer demain le match d'ouverture de la Coupe du Monde 2026 qui aura lieu au Mexique. L'Afrique du Sud du Mexique, ça sera demain à partir de 19h sur la RTZ. C'est pourquoi tout ce qui concerne l'entraîneur Paulo Duarte et les autres antennaires de la Guinée, ils doivent suivre ce match d'ouverture demain, les matchs de l'Afrique du Sud contre le Mexique, pour connaître les points forts et les points faibles de cette équipe sud-africaine, pour que le match qui va se jouer au mois de septembre, la première journée à Durban contre l'Afrique du Sud, les Syriens arrivent à battre l'Afrique du Sud. Il faut qu'on arrive à bien analyser le match qui aura lieu demain à 19h sur la télé nationale, le match d'ouverture Afrique du Sud, Mexique. Merci et à bientôt.
1: Merci donc à vous, Monsieur Diallo Mamadou Dian depuis Koulouma. Comment Sissé nous appelle de Antak, bonjour.
8: Monsieur Touré, bonjour.
1: Nous vous écoutons, Monsieur Sissé.
8: Encore, pas de soleil, merci. Et l'antenne libre. Monsieur Touré, les grandes pluies ont commencé, j'ai toujours dénoncé à votre antenne, la grande radio nationale et internationale. Je vous ai tout dit. Bientôt, les grandes pluies vont commencer. Maintenant, ça a commencé. Venez vers Anta. Les obus ont donné rendez-vous encore sur le goudron. Comment dit, il faut bien de l'État. D'accord. Mais, monsieur Touré, on sait que les répétitions. Et quand on dit que la répétition est pédagogique, c'est autorisé. On va continuer à faire les répétitions. Pour encore, disons, donner encore une autre information au peuple. Déjà, on l'écoute. Qu'est-ce qu'on fait? Je suis. Comme tout le monde a dit, et qui continue à toujours à soutenir, à faire tout. Tout ça, c'est une vie. L'eau, comme tant qu'eau, c'est très dangereux. C'est tout. Restons entre nous. Disons-nous la vérité. On ne vient pas à l'antenne pour faire l'avocat du diable. Pour la campagne du super diable. On vient pour dire la vérité. On peut vous dire. C'est tout. Dans le soleil, chaque matin, vous tendez le micro à tous les communicants pour qu'on expose notre ras-le-bol. Devant le peuple de Guinée, notre peuple, notre nation. Et qu'est-ce que cette personne a demandé? Le changement, la transparence, le développement, la quiétude, la paix. Mais surtout, le résultat. Et ce résultat n'a jamais obtenu. Tous les communicants hier, ils n'étaient pas connectés. On parlait de thème éducatif et rien ne marche. Je suis, après les émissions, encore aller. Devant les carrefours, les cadres se lèvent le matin pour aller au service. Ils quittent chez toi à 7h, tu rentres en ville à midi. Pourquoi? Parce qu'il n'y a pas de véhicule. C'est très absent. Quel est le rôle du ministère du transport en Guinée aujourd'hui? Et puis toi, quand tu as un Guinéen qui veut travailler, mais il n'y a pas de moyens pour aller au service. Et tout le monde n'est pas véhiculé. Et ceux qui sont véhiculés, ils partent. Toi, les gens arrêtés, ils font monter les vitres. Tellement que le Guinée est butant. Oui.
1: Ok, voilà. Merci donc à vous, monsieur Sissé. Comment depuis Antag, Moussa Kouma nous appelle de Yimbaya. Bonjour.
9: Ouais, bonjour, monsieur Touré. Bonjour à vos millions d'auditeurs.
1: Nous vous écoutons, monsieur Kouma.
9: Monsieur Touré, c'est toujours sur les chantiers de la République. Des grands chantiers sont ouverts, soit par les militaires maintenant, ou bien avant eux. Mais l'État est une continuité. Ce qui est dommageable, qui est déplorable, c'est ce qui est pensé dans un endroit qui va mettre en branle toute la population pour exprimer la joie par rapport à la réalisation. Mais au jour d'aujourd'hui, si vous prenez par exemple le cas de Conakry, il y a dénoncé le cas, n'est-ce pas, du lycée Bokri, mais heureusement, ce lycée-là est flambant neuf aujourd'hui. Vraiment, on félicite tous ceux-là qui se sont mis pour que ce lycée-là soit comme ça. Prenez le cas du centre orthopédique de Donka. Et après l'émission, allez voir et interviewer les gens. Des très bons cadres, des gourdis qui font un travail énorme, mais qui sont dans des conditions déplorables. Alors qu'à côté, il y a un chantier qui a été commencé pour les soulager. Ça fait plus de 5 ans, ce chantier-là est là-bas, inachevé. Je me suis intéressé. Il y a un entrepreneur qui a pris l'argent. Où il est aujourd'hui, on ne sait pas. C'était comme le cas du lycée Bofi. Mais heureusement, on avait ça. Pourquoi ne pas faire la même chose? Parce que quand même, à Donka, c'est les services sociaux de base. À Bofi, c'était la même chose. Parce que c'est l'école, c'est la santé. De l'autre côté, les routes et les ruelles qu'on est en train de faire à travers le pays, on a vu la pose des premières pierres, mais depuis que les machines se sont, on fait dos à ces chantiers jusqu'à présent. Prenez le cas du tronçon Kissidou Kankan, Farana Mamou et Gawal. Okay. Monsieur Touré, franchement, il faut continuer à travailler sur ça parce que les routes, c'est des éléments de communication entre les populations, pour les populations et en faveur de la nation. Mais aujourd'hui, vraiment, ça fait problème dans le pays. Et quand vous rentrez dans un pays, pour savoir le niveau de développement de ce pays, c'est les voies de communication. Il faut les faire contre vents et marées. Même si on s'endette pour faire des autoroutes et autres, c'est très bon pour le développement parce que c'est la base du développement durable. Je vous remercie.
1: Merci donc à vous, Monsieur Koma Moussa, depuis Yimbaya, d'être passé dans cette émission citoyenne de libre expression, d'échange de débats contradictoires mais constructifs sur Soleil FM 93.5 et le www.soleilfmguinée.net. En tout cas, madame, merci. Il nous reste quelques minutes à se partager dans cette émission citoyenne qui donne la parole chaque matin à chaque citoyen afin qu'il s'exprime librement sur l'avenir et le devenir de cette République à travers des critiques objectives et propositions de solutions. Pas de subjectivité dans cette émission qui vous parvient toute la semaine, du lundi au vendredi. Lundi, mercredi, vendredi, c'est la version antenne libre. Mardi, jeudi, c'est la version thématique sur Soleil FM 93.5 et le www.soleilfmguinée.net. Vous faites un tour au moment où votre mémoire vous le permette en restant respectueux des principes de cette émission, notamment le respect de soi, le respect de l'autre et surtout la responsabilité une fois que vous êtes à l'antenne. Cette émission vous donne la parole, mesdames, messieurs, de contribuer au développement de ce pays. Chacun peut le peu qu'il peut dans sa vie, alors que chacun apporte le peu qu'il peut à travers des critiques objectives et propositions de solutions pour que ce pays puisse décoller. Un pays qui a tant soit peu besoin de l'apport de chacun et de tous. Faites un tour sur nos antennes au moins où votre mémoire vous le permette.
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1: Vous avez en tout cas du temps, quelques minutes à passer dans cette émission citoyenne sur Soleil FM 93.5 et le www.soleilfmguinée.net. Et nous avons de Simon Boussia à Boussilla au bout de la ligne. Bonjour Monsieur Silla. Monsieur Silla Abou de Simon Boussia, bonjour.
12: Oui, bonjour, monsieur Touré, vous allez bien?
1: Dieu merci, nous vous écoutons.
12: Oui. Hier, là, j'avais suivi la télévision guinéenne, la RTG. J'ai vu quelques images là-bas, vers Dambaye. J'ai vu sur les maisons, les fissures, et sur la route aussi, j'ai vu des fissures. Donc, vraiment, l'État n'a qu'à prendre sa responsabilité. Si vous voyez qu'il y a trop de fissures sur les maisons ou bien même sur la route, c'est qu'il y a eu beaucoup de courage. Il y a eu beaucoup de courage. Quand il y a trop de courage, là, ça crée des tremblements de terre et autres calamités naturelles. Donc, l'État est absent totalement. Ce qui concerne le problème d'eau, la SEG est complètement absente. Il y a beaucoup de quartiers à Conakry dont il n'y a pas d'eau. Donc les gens sont obligés de creuser des fourrages parce qu'on ne peut pas vivre sans eau. Donc ça c'est la faute à l'État, plus particulièrement à la SEG. Donc il y a des fissures maintenant sur les maisons vers la Mbaye et sur la route même. Donc, je demande à l'État de prendre leurs responsabilités. Sinon, si ça continue comme ça, arrivant à un certain moment, tout le monde va laisser la capitale. Donc, c'est ce que j'avais à dire.
1: Merci donc à vous, M. Sylla Abou de Simon Boussia, d'être passé dans cette émission citoyenne de libre expression. D'échange pas contradictoire mais constructif à cette émission donne la parole chaque matin à chaque citoyen afin que chacun s'exprime librement sur tout ce qu'il estime être un problème, une entrave ou un frein au développement de ce pays, qu'il en fasse des critiques objectives et des propositions de solutions. Pas de subjectivité dans cette émission, il n'y a que la Guinée qui compte. La Guinée au devant de la scène, la Guinée au firmament de tous les intérêts partisans. Madame, messieurs, on n'ira pas plus loin que ça. C'est donc pratiquement terminé pour le compte de la grogne matinale, version antenne libre de ce mercredi sur Sol FM 93.5 et le www.solfmguinée.net. Merci à tous d'avoir été des nôtres. Moussa Keita a assuré la mise en le standard. Mamadou Sadio Touré vous a servi au micro. On se donne rendez-vous demain jeudi dans la version thématique, s'il plaît à Dieu. D'ici là, je vous souhaite tout le plaisir de la vie en notre compagnie. Amara Simbasla avec vous pour le journal à 8h.

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0: 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Il est 8h.
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2: Excellente écoute à toutes et à tous. Madame, Monsieur, merci de votre fidélité. Bonjour et bienvenue dans cette édition d'information dont voici les principaux titres. 39e conférence annuelle du siècle de réflexion des administrations fiscales. Le coup d'envoi a été donné ce mardi à Conakry sous le thème « Gestion des risques axés sur la mobilisation des recettes intérieures en contexte de crise ». Le 12e congrès de l'Union régionale des prêtres de l'Afrique de l'Ouest s'est ouvert ce mardi à Conakry. C'est une rencontre de partage de fraternité et de paix. Précision dans ce journal. Les habitants de Nongotadi dans la commune de Lambagny vivent dans une profonde inquiétude depuis l'annonce d'une opération d'évacuation des maisons touchées par des fissures. Notre reporter Alassane Condé est allé à leur rencontre ce mardi. C'est tout pour les titres. Dans un instant, le développement avec une mise en onde signée Moussa Keïta.
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2: Une fois encore, merci de nous préférer pour vous informer. Bonjour et bienvenue. En plus bref, le président de la République, Mamadi Doumbouya, a signé un décret portant création, attribution, organisation et fonctionnement de l'École nationale d'administration, ENA, une institution appelée à jouer un rôle central dans la professionnalisation et la modernisation de l'administration publique guinéenne. Selon le décret lu à la télévision nationale, l'ENA est un établissement public à caractère administratif doté de la personnalité juridique ainsi que de l'autonomie administrative, financière et académique. Son siège est établi à Dubrica avec la possibilité d'être transféré dans une autre localité du pays sous décision du conseil d'administration. La nouvelle école a pour mission principale d'assurer la formation initiale et continue des agents publics. À ce titre, elle prendra en charge la formation des élèves fonctionnaires, des fonctionnaires en activité, mais également des agents du secteur privé intervenant dans des domaines liés à l'administration publique. À quelques semaines du deuxième anniversaire de la disparition d'Oumar Sylla alias Fony Kimenge et de Mamadou Biloba, tous du FNDC, la coordination du mouvement Tournons la page de Guinée entame une campagne de mobilisation de mémoire et de plaidoyer de 40 jours. La dite campagne a démarré lundi 8 juin 2026. Je vous propose d'écouter Alcini Farinta Camara, coordinateur du dit mouvement.
3: Il y a 2 ans que les familles attendent des réponses, 2 ans que la vérité est étouffée. Ces disparitions forcées, pour nous, ne sont pas des faits divers. C'est une attaque contre l'engagement citoyen et le droit de chaque Guinéen à dire non à l'injustice. 2 ans plus tard, le gouvernement n'a fourni aucune information. Le parquet général n'a fourni aucune information sur leur sort. Et ce silence s'inscrit dans une vague plus large de répression visant à verrouiller l'espace civique de notre pays. Et nous ne laisserons pas effacer ce que le pouvoir actuel refuse d'expliquer aux Guinéens.
2: Les deux activistes ont été enlevés à Hamdallaye le 9 juillet 2024 avant d'être conduits vers une destination inconnue. 2 ans plus tard, aucune information officielle n'a été donnée sur leur sort. Selon le coordinateur du mouvement Tournons la page Guinée, ce silence s'inscrit dans une vague plus large de répression visant à verrouiller l'espace civique en Guinée. Alcine Farinta Camara revient sur les activités prévues pendant ces 40 jours.
3: Et l'objectif de cette campagne, comme je le disais, vise 4 éléments. Et premièrement, c'est de maintenir la pression sur le gouvernement guinéen afin qu'il fasse toute la lumière sur l'épidémie de disparition forcée érigée en mode de gouvernance. Ensuite, mobiliser l'opinion publique nationale et internationale afin que ces cas ne tombent pas dans l'oubli. Et en troisième position, c'est fédérer toute la communauté des défenseurs des droits humains autour des actions concrètes et coordonnées pour le respect des droits humains en Guinée. Enfin, l'objectif de la campagne vise à briser le silence de la communauté internationale en diffusant des contenus, des visuels, des témoignages. Pendant 40 jours, nous publierons des contenus, nous interpellerons des chefs d'État et des mécanismes sous-régionaux et internationaux, des institutions de Bretton Woods et tant d'autres structures avec lesquelles nous partageons les mêmes valeurs et les mêmes principes.
2: Ouverture mardi à Conakry de la 39e conférence annuelle du cercle de réflexion des administrations fiscales. Cette rencontre est placée sous le thème gestion des risques axée sur la mobilisation des recettes intérieures en contexte de crise. C'est le chef du gouvernement qui a présidé la cérémonie d'ouverture, Mamadou Saliou Touré.
4: Cette rencontre vise à accompagner les pays membres du CREDAF dans leurs projets de réforme, de renforcement de leurs capacités, d'échange d'expériences et de mutualisation des meilleures pratiques au regard des nouveaux défis fiscaux. Fatoumata Foula Diallo est la directrice générale des impôts.
5: Résolument tournée vers la modernisation et l'efficacité de la Guinée, franchit aujourd'hui des étapes importantes dans la mobilisation des recettes fiscales. Je citerai en particulier la digitalisation de nos procédures, SAFIC 2, système d'administration fiscale de Guinée, deuxième version, qui a permis non seulement d'accroître les recettes fiscales, mais aussi de sécuriser leur recouvrement, lutter contre la fraude, améliorer les relations envers les contribuables. Cet outil incarne concrètement la gestion des risques que nous allons débattre tout au long de cette semaine.
4: La ministre de l'économie, des finances et du budget a rappelé la portée de la thématique de cette rencontre. Maria Massiré Silla.
6: Le thème a retenu cette année la gestion des risques axée sur la mobilisation des recettes intérieures en contexte de crise revêt aussi une importance particulière parce que le risque fiscal a évolué. Il ne se limite plus à la fraude ou aux défauts déclaratifs. Il englobe désormais la digitalisation accélérée de l'économie, les flux financiers transfrontaliers, les risques cybernétiques, l'économie informelle qui persiste, la complexité des chaînes de valeur mondiales ainsi que les défis liés à la gestion et la rétention des compétences au sein de nos administrations.
4: En présidant cette conférence, le Premier ministre a évoqué la nécessité pour les participants de sortir avec des recommandations robustes. Amadou Riba.
7: La stabilité d'un pays dépend de sa capacité à satisfaire les besoins de sa population. Et par quel biais un État peut-il satisfaire les besoins de sa population en levant des impôts? Le gouvernement de la République de Guinée serait très heureux d'avoir des recommandations et des sujets permettant à

0: ce qu'on puisse accroître notre capacité de mobilisation des recettes en intégrant le plus largement possible le secteur informel dans le formel.
1: Cette 39e conférence annuelle du Cercle de réflexion des administrations fiscales connaît la participation de plus de 30 pays membres. Elle prendra fin le mercredi 12 juin 2026.
2: Mamadou Saliou Touré, la secrétaire générale du CREDAF, parle des échanges d'expériences qui caractériseront les 4 jours d'activité. On écoute Catherine Lemesle au micro de Soleil FM.
3: Mais si nous sommes ici aujourd'hui, c'est aussi pour parler d'un autre type de lien, celui qui unit les administrations fiscales face à des défis communs. Et les défis sont nombreux. Le thème de cette conférence annuelle, la gestion des risques axée sur la mobilisation des recettes intérieures en contexte de crise, s'impose à nous avec une acuité particulière. Les crises que traversent nos pays ne sont plus des événements exceptionnels. Elles deviennent une composante durable de notre environnement économique. Les tensions géopolitiques constantes bouleversent les chaînes d'approvisionnement mondiales et accentuent la volatilité des prix des matières premières, alors que nombre de nos États demeurent encore fortement des secteurs spécifiques dont les performances conditionnent une part importante des ressources publiques. Pourtant, face à ces contraintes, nous savons qu'il existe des leviers pour redonner aux finances publiques des bases solides et durables. Dans un monde marqué par l'instabilité, les administrations fiscales ne peuvent plus se contenter de fonctionner en silo. Elles doivent anticiper, s'adapter, intégrer les risques pour mieux mobiliser les ressources indispensables au développement. Les crises que nous connaissons, qu'elles soient économiques, climatiques ou géopolitiques, mettent à l'épreuve nos institutions. Mais elles révèlent aussi notre capacité collective à innover, à coopérer, à partager les meilleures pratiques.
2: Dans le cadre des réformes visant à améliorer la gouvernance financière et l'efficacité de l'administration publique, le président Mamadi Doumbouya a procédé à la création de la centrale d'achat de l'État, un établissement public administratif placé sous la tutelle du ministère de l'Économie, des Finances et du Budget. Selon le décret portant création, attribution, organisation et fonctionnement de cette nouvelle structure, et la CAE est doté de la personnalité morale ainsi que de l'autonomie administrative et financière. Son niveau hiérarchique est équivalent à celui d'une direction générale de l'administration centrale. Basée à Conakry, la centrale d'achat de l'État pourra toutefois être installée dans des représentations ou des antennes à travers le pays en fonction des besoins identifiés par son conseil d'administration. Après l'annonce du gouvernement appelant à l'évacuation des maisons touchées par des fissures, les habitants de Nongotadi dans la commune de Lambani vivent dans une inquiétude profonde. Selon les riverains, aucune notification officielle ne leur est encore parvenue leur demandant de quitter leurs habitations. Pendant cette saison des pluies, j'y arrive, ces familles se disent dans la confusion et sollicite l'assistance des autorités. Alassane Condé.
4: À Nongotadi, beaucoup de maisons d'habitation présentent des fissures. Récemment, une mission gouvernementale s'est rendue sur les lieux pour effectuer une mission d'inspection. Abdoulaye Maferin Kamara habite dans ce quartier.
5: J'étais là, ils sont venus regarder le problème, ils sont repartis encore, je dis qu'ils vont revenir encore. Pour tout ça, c'est pour nous aider comment on peut regarder.

0: pour constater les fissures sur les maisons. Mais pour le moment, elles ne nous ont rien dit. Au moins si elles nous indiquaient un autre endroit où nous installer, ou si elles nous demandaient officiellement de partir. Jusqu'à présent, nous n'avons rien reçu comme information. Nous demandons aux autorités de nous aider pour l'amour de Dieu.
1: Dans certaines concessions, des familles ont déjà quitté leur domicile, tandis que des maçons tentent de colmater les fissures.
2: Alassane Condé sur Soleil FM. Je vous le disais dans les titres, le 12e congrès de l'Union régionale des prêtres de l'Afrique de l'Ouest s'est ouvert ce mardi à Conakry. C'est une rencontre de partage de fraternité, de paix et de mission pastorale. La cérémonie s'est tenue dans la salle du congrès du Palais du Peuple en présence du Premier ministre Amadou Riba. Explication Samuel Demba Diolamou.
3: La Guinée abrite cette année le congrès de l'Union régionale des prêtres de l'Afrique de l'Ouest. Père Pierre Baba Mansaré est le président de l'Union du clergé guinéen.
4: Nous prêtres, par ce congrès, voudrions à travers des conférences, débats, nous engager à vivre, à sauvegarder et à valoriser une église véritablement synodale en Afrique, en vue de faire front dans la confiance et l'espérance aux menaces sociales, politiques, culturelles, ethniques, économiques, religieuses actuelles de nos États.
3: De la fraternité africaine à une église synodale en Afrique, défis et opportunités pour un leadership missionnaire est le thème de cette rencontre. L'archevêque métropolitain de Conakry donne les raisons de cette thématique. François Silla.
5: Le choix de ce thème se veut porteur d'un regard lucide, pastoral et prophétique sur la fraternité humaine en général et sur la fraternité sacerdotale en particulier dans le contexte de l'actualité missionnaire de l'Église en Afrique, dans la dynamique de la synodalité et dans une perspective du développement intégral de nos peuples.
3: Le Premier ministre a pris part à cette session d'ouverture. Amadou Ouriba exprime la disponibilité de son gouvernement à accompagner ces travaux.
6: Vous ne pouvez pas organiser une activité aussi importante regroupant les représentants de l'Église de l'Afrique de l'Ouest ici en Guinée sans que les autorités en situation de responsabilité viennent vous saluer et nous sommes à votre disposition en cas de nécessité.
3: L'URPAO a été créé en 2012 à Abidjan, en Côte d'Ivoire. Pour le congrès de Conakry, les travaux vont se poursuivre jusqu'au 15 juin prochain.
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2: L'actualité, c'est aussi hors de nos frontières. En Mauritanie, le président Mohamed Ould Cheikh El Ghazouani a un marathon, 10 heures d'échange consacrés à la crise des hydrocarbures, au dialogue national et aux restrictions de circulation nocturne. Mais au-delà de la gestion quotidienne, les discussions ont surtout buté sur la question épineuse des mandats, point de friction entre le pouvoir et ses opposants. En RDC, la majorité avance à découvert dans sa quête d'un changement de la Constitution. L'Assemblée nationale a adopté hier mardi 9 juin la proposition de loi sur l'organisation du référendum, un texte central en cas de changement de la Constitution, alors que le deuxième et dernier mandat du président Félix Tshisekedi expire en 2028. L'opposition l'accuse de vouloir se maintenir au pouvoir par un troisième mandat interdit par l'actuelle constitution qui n'a que 20 ans. Plus de 10 hommes armés ont attaqué un bidonville près de Johannesburg. Nous sommes en Afrique du Sud et abattu 12 personnes dans la nuit de mardi à ce mercredi 10 juin, a annoncé la police sud-africaine. La fusillade a eu lieu à peu près de 23 heures mardi lorsqu'une dizaine d'individus armés se sont rendus en voiture dans le quartier et ont attaqué le bidonville, a déclaré une porte-parole de la police. Les premières investigations révèlent que 12 personnes sont décédées des suites de cette attaque, a indiqué la colonelle Diamakoso Nkouvi. En interactualité, l'Iran a annoncé ce mercredi 10 juin avoir visé des bases militaires américaines du Golfe en représailles à des frappes de Washington contre des cibles

0: iranienne le long du détroit d'Ormuz dans un nouvel embrasement régional après la destruction d'un hélicoptère américain attribué à Téhéran. Près du détroit d'Ormuz, l'armée jordanienne dit avoir détruit 5 missiles iraniens qui ciblaient Azraq, où se situe une base américaine. En France, pour finir, le chanteur Patrick Bruel, accusé de viol et d'agression sexuelle par plusieurs femmes, va être présenté à 3 juges d'instruction en vue de sa mise en examen, a annoncé le parquet de Nanterre qui a requis son placement en détention provisoire. Le procureur de la République a requis l'ouverture d'une information judiciaire à son encontre et sa mise en examen pour des faits de viol, tentative de viol, agression sexuelle et harcèlement sexuel concernant 9 victimes commis entre 2010 et 2019, a indiqué le ministère public dans un communiqué. Ainsi s'achève cette édition d'information mise en onde par Moussa Keïta. Ici, à la présentation, Amara Simbasila, à toutes et à tous, merci de l'avoir suivi via la 93.5 et le www.solefmguinée.net. Mais avant de vous quitter, retenez ceci. Un peuple qui ne se soucie pas de la propriété de son environnement sera toujours malade. La première image d'une nation, c'est sa propriété. Contribuons tous pour que la Guinée soit propre. Merci, au revoir.
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2: L'école devient un ring de boxe. Des faits devenus légions dans nos concessions scolaires à n'en plus finir. Des violences verbales, mais aussi physiques. Le pire, c'est que c'est au tribunal des réseaux sociaux qu'il revient désormais de juger de la gravité ou non de chaque situation. Élèves, enseignants et soutiens, chacun tire le drap de son côté. Au centre, l'école guinéenne. Les parents et les autorités éducatives, non pas impuissants, mais indifférents. Chacun assiste à la scène comme à un spectacle de plus, et la vie doit suivre son cours normal. Évidemment, ce n'est pas un héritage tout fait par les écoles privées. Mais voilà tout le malheur d'être la bête noire d'une maison. Alors les parents, l'école, la société et je ne sais où les placer exactement les réseaux sociaux, désormais omniprésents dans notre quotidien, ont chacun leur part de responsabilité. Mieux, une mise à jour des textes encadrant le système éducatif qui ne semble plus adapté à certaines réalités actuelles est une urgence non négligeable. Pour autant, il ne faudrait pas perdre de vue nos propres réalités. Avec le bâton au sang, cela ne sert à rien de calquer chez nous les réalités d'ailleurs. L'école guinéenne mérite mieux. Elle a surtout davantage besoin de nous ressembler qu'à plaire à un agenda qui ne prend nullement en compte nos réalités.
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0: Nous sommes le mercredi 10 juin 2026, un nouveau jour que nous accueillons avec gratitude, optimisme et détermination. Où que vous soyez en Guinée et ailleurs, merci de notre compagnie pour démarrer cette belle matinée.
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0: Bonjour à toutes et à tous. Merci de votre fidélité à la radio Soleil FM et à l'émission Soleil Levant.
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0: Chers auditeurs de la plus ensoleillée des radios, comme chaque mercredi, nous mettons l'accent sur la consommation, un thème qui touche directement notre quotidien, bien acheté, bien consommé, protéger notre santé, notre environnement et notre pouvoir d'achat. Ensemble, aimables auditeurs de la 935, nous découvrirons des conseils pratiques, des astuces utiles et des informations qui nous aideront à faire des choix éclairés.
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0: Alors, installez-vous confortablement, préparez votre café, non, le thé plutôt, hein, et laissez-vous guider par la chaleur, la bonne humeur et les belles vibrations de Soleil Levant, l'émission qui éclaire vos matins et accompagne vos journées.
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0: Aimables auditeurs de la plus ensoleillée des radios, excellent réveil à vous, si c'est maintenant que vous vous réveillez. Et surtout à toutes et à tous, bienvenue dans Soleil Levant.
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0: Moussa Keta assure la mise en onde de cette émission matinale Soleil Levant. Quant à moi, je suis Bernadette Condé, encore une fois de plus, bienvenue.
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0: Alors, au menu de ce mercredi de la consommation, vous aurez droit à vos différentes rubriques, entre autres, juste après le titre de la semaine, l'horoscope du jour, l'éphéméride du jour. Et oui, chaque mercredi, le professeur s'invite dans Soleil Levant. Ensemble, nous allons dire bonjour au professeur et puis nous serons édifiés sur une leçon en français. Et ce n'est pas tout, nous irons découvrir ce qui se passe autour de nous à travers la rubrique mon environnement, et puis nous irons également à la découverte d'une localité de notre beau pays, la Guinée, et nous avons pour guide Moussa Nabi Koubouti Camara. Ça va se passer dans la rubrique voyage, et puis comment se comporter dans la société pour ne pas irriter les autres, le savoir-vivre. Ah, c'est très important, c'est aussi possible ce matin dans Soleil Levant. Et puis MDR, mort de rire, oui, nous savons que le rire procure la santé, le rire, c'est ça, la bonne humeur. Alors, chers auditeurs de la 935, eh bien voilà, si déjà on peut commencer à rire, hein, efforcez-vous, riez. Ah, que c'est important de rire, et le tout sera couronné par de la très bonne musique.
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0: Alors, nous émettons depuis le quartier Lambagny. Nous sommes à 150 mètres de la maison des jeunes de cette localité. Pour votre plaisir d'écoute, voici pour vous Marie Fac.
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1: Marifac, c'est elle qui nous tient compagnie à travers son titre Papa ou Maman. Et Marifac, hein, bonne chance, bien sûr, au baccalauréat de cette année. L'année passée, ça n'a pas marché. Et nous espérons que c'est la bonne année pour vous, hein, d'accéder à l'université. En tout cas, merci à Marifac pour cette belle chanson. Alors, chers auditeurs de la 935, place à présent à l'horoscope du jour, le message des astres dans Soleil Levant.
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1: Le message des astres dans Soleil Levant, si vous êtes né entre le 21 mars et le 19 avril, sachez que vous êtes bélier et aussi hein, sachez que cette journée est favorable aux initiatives. Votre énergie vous permettra de surmonter les obstacles avec confiance. Taureau, né entre le 20 avril et le 20 mai, la patience sera votre meilleur allié. Prenez le temps de réfléchir avant de prendre une décision importante. Gémeaux, né entre le 21 mai et le 20 juin, les échanges et les rencontres sont à l'honneur. Une bonne nouvelle pourrait égayer votre journée. Cancer, né entre le 21 juin et le 22 juillet, accordez davantage l'attention à votre bien-être. Un moment de détente vous fera le plus grand bien. Lion, ils sont nés entre le 23 juillet et le 22 août. Votre charisme attire les regards. Profitez-en pour mettre en avant vos projets et vos idées. Vierge, née entre le 23 août et le 22 septembre, l'organisation sera la clé de votre réussite aujourd'hui. Évitez de vous disperser. Balance, née entre le 23 septembre et le 22 octobre, l'harmonie règne dans vos relations. Une discussion sincère renforcera un lien important. Scorpion, né entre le 23 octobre et le 21 novembre, votre intuition est particulièrement forte. Faites confiance à votre instinct. Sagittaire, ils sont nés entre le 22 novembre et le 21 décembre. L'aventure et la découverte vous appellent. Soyez ouverts aux nouvelles opportunités. Les Capricornes, nés entre le 22 décembre et le 19 janvier, votre persévérance porte ses fruits. Continuez vos efforts, ils seront bientôt récompensés. Les Verseaux, nés entre le 20 janvier et le 18 février, votre créativité est à son apogée. Exprimez vos idées sans hésitation. Et enfin, les Poissons, ils sont nés entre le 19 février et le 20 mars. Une journée propice à la réflexion et à l'écoute de vos émotions. Prenez soin de vous. Alors, chers auditeurs de la plus ensoleillée des radios, en conseil du jour, cultivez la gratitude et gardez une attitude positive. Chaque petit pas vous rapproche de vos objectifs. Excellente journée à toutes et à tous.
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1: Voilà, aimables auditeurs de la 935, c'était donc le message des astres dans Soleil Levant. Et si c'est maintenant que vous venez de nous prendre en marche, vous êtes bel et bien dans votre émission matinale qui vous parvient du lundi au jeudi sur la 935, ça s'appelle la Soleil Levant. Quant à moi, je suis Bernadette Condé, mon technicien Moussa Keta. Alors, nous allons marquer une pause en musique et la pause musicale, c'est avec Faux des Barreaux, l'agitateur.

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1: Alors, c'était le titre Francis que vous venez d'écouter dans Soleil Levant, chanté par Fodé Barreau. J'espère que vous avez aimé cette chanson. Alors, à tous ceux qui se sont déplacés, bon, qui sont en aventure, nous vous souhaitons là-bas bonne chance, que Dieu guide vos pas.
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1: Place à présent à l'éphéméride du jour, les événements qui ont marqué la date du 10 juin.
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1: Chers auditeurs de la 935, les événements qui ont donc marqué la date du 10 juin, on va dire que le mois de juin en Guinée est traditionnellement consacré à la promotion et à la protection des droits de l'enfant à travers diverses activités éducatives et culturelles. Cette période est également marquée par des campagnes de sensibilisation sur la santé, l'éducation et le bien-être des enfants. En Afrique, le 10 juin 1940, décès de Marcus Garvey, figure majeure du panafricanisme dont les idées ont inspiré de nombreux mouvements de libération en Afrique. Le 10 juin 1910, le territoire de l'enclave du Lado est transféré au Soudan anglo-égyptien, un événement marquant de l'histoire coloniale africaine. Chers auditeurs de la 935, le 10 juin dans le monde, on va dire que en 1692, première exécution lors des célèbres procès des sorcières de Salem aux États-Unis. Le 10 juin 1935, fondation des alcooliques Anonymous aux États-Unis. Le 10 juin 1940, l'Italie de Benito Mussolini entre dans la Seconde Guerre mondiale en déclarant la guerre à la France et au Royaume-Uni. Le 10 juin 1967, fin de la guerre des six jours après un cessez-le-feu négocié par l'ONU. Le 10 juin 1999, fin de la guerre du Kosovo avec le retrait des forces serbes du Kosovo. Alors, chers auditeurs de la 935, les célébrités nées le 10 juin, nous avons Judy Garland, il est né en 1922, et puis Prince Philippe en 1921, et naissance également de ma fille chérie, Marie-Madeleine Abba, le 10 juin, très joyeux anniversaire à toi. Chers auditeurs de la 935, c'était donc l'éphéméride du jour dans Soleil Levant.
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1: Alors, place à présent à la musique et nous vous invitons d'écouter ce titre Alalekabo chanté par Mohamed Azaya.

0: C'était le titre Ala les Kabou dans Soleil Levant sur Soleil FM 93.5 avec Mohamed Azaya.
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0: Chers auditeurs de la plus ensoleillée des radios, si c'est maintenant que vous venez de nous prendre en marche, vous êtes à l'écoute de Soleil Levant sur Soleil FM 93.5. Le siège de notre radio se trouve à Lambagny, au premier étage de l'immeuble Gabri Touré, le pressing atmosphère à David Tonno, le gérant principal. Bonjour à toi et à ton équipe. Et puis le restaurant Wassolon avec M. Diakité, le PDG. Bonjour.
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0: Nous allons donc dire bonjour à notre professeur qui s'invite chaque mercredi dans Soleil Levant. Bonjour mon professeur.
2: Bonjour mon professeur.
3: Bonjour. Fidèles auditeurs, bienvenue dans votre rubrique mon professeur de la tranche le petit matin. Après moult réflexions, nous avons jugé nécessaire de nous intéresser aux figures de style. Les figures de style sont bien utiles

0: Lorsque l'on veut rédiger un discours, un essai, une lettre, elles permettent de rendre un texte plus vivant, intéressant, expressif et ainsi de captiver plus facilement l'attention du lecteur ou de l'auditoire. Ce thème est consacré aux principales figures de rhétorique. On y trouve, pour chacune d'entre elles, des explications claires, accompagnées d'exemples. Tous ceux qui s'attellent aux tâches ardues, mais passionnantes, de l'analyse et de la rédaction de textes, trouveront ici des informations très pratiques. Entre autres figures de style, nous avons l'allitération, l'allusion, l'anaphore, l'antithèse, l'assonance, le chiasme, la comparaison, l'ellipse, l'euphémisme, l'hyperbole, la litote, la métaphore, la métonymie, l'onomatopée, l'oxymore, le parallélisme, la parenthèse, la personnification, la répétition, la synecdoque. Madame, Monsieur, c'est tout pour aujourd'hui. Pour le compte de mon professeur, je vous retrouve demain matin pour la suite. Merci.
1: Merci, mon professeur. C'était mon professeur dans Soleil Levant. 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
1: Alors, place à présent à votre rubrique Savoir Vivre. Chers auditeurs de la 935, le Savoir Vivre aujourd'hui dans Soleil Levant.
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1: Le savoir-vivre aujourd'hui dans Soleil Levant, c'est bien sûr, nous allons nous intéresser donc au cimetière. Nous savons que au cimetière et puis à la morgue, voilà, donc nous savons que la morgue est un lieu de recueillement, de respect et de dignité. Alors, chers auditeurs de la 935, voici donc quelques règles de savoir-vivre à observer. Une fois dans une morgue, adoptez une tenue décente et sobre. Parlez à voix basse et évitez les éclats de rire ou les conversations bruyantes. Mettez votre téléphone en mode silencieux et limitez son utilisation. Respectez la douleur et l'intimité des familles endeuillées. Évitez les photos et les vidéos sauf autorisation expresse des proches et des responsables du lieu. Présentez vos condoléances avec simplicité, sincérité et discrétion. Faites preuve de patience et de courtoisie envers le personnel de la morgue. Et surtout, évitez les jugements, les commérages ou les discussions déplacées. Aimables auditeurs de la 935, nous savons aussi que le cimetière est un lieu de mémoire, de recueillement et de respect. Pour honorer les défunts et leurs proches, il est recommandé de porter une tenue correcte et respectueuse. Garder le silence ou parler à voix basse. Mettre son téléphone en mode silencieux, comme à la morgue. Donc, respecter les cérémonies funéraires en cours. Surtout, éviter de marcher sur les tombes ou de s'y asseoir. Maintenir les lieux propres, de ne pas jeter de déchets. Respecter les croyances et les traditions des familles. Et surtout, adopter une attitude digne et empreinte de compassion. Alors, parce que nous avons l'habitude parfois, quand nous partons au cimetière, les gens, c'est comme s'ils s'étaient donné rendez-vous pendant que la famille endeuillée est en train de pleurer. De l'autre côté, vous allez trouver un groupe en train de rire ou de manipuler le téléphone ou de faire des vidéos. Cependant, nos morts ont besoin de repos, donc dans ces lieux pareils, maintenez vraiment le calme. Et vous voyez souvent à la morgue, vous allez voir également la même chose. Hein? Pendant que la famille éplorée est là et puis les proches sont là, tu vas voir un groupe se déchaîner en train de faire des commérages pour dire « Ah, lui-même, il est mort de quoi ?» Et il a fait ceci, il a fait cela. Alors, nous devons éviter cela. Alors, en citation du jour, les cimetières nous rappellent que la vie est précieuse et que le souvenir est une forme d'éternité. Voilà, aimables auditeurs de la 935, c'est ce qu'on pouvait vous donner dans la rubrique « Le savoir-vivre » de ce mercredi sur la plus ensoleillée des radios.
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1: On va partir encore en musique. Et cette fois-ci, la pause musicale, c'est avec Ashakuni. Le titre, Baya.
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1: Bernadette Kondé dans ce studio à la technique Moussa Keta. Et nous allons à présent connaître notre environnement, savoir ce qui se passe autour de nous, parce que nous savons que oui, les gens profitent de la petite pluie, les gens profitent en tout cas pour déverser les ordures dans les caniveaux. Cependant, les caniveaux ne sont pas des dépotoirs d'ordures, parce que si vous déversez là, ça va aller stagner quelque part et vous ne savez pas ce qui va se passer après. Alors, nous disons bonjour à Amara Simbasila dans Soleil Levant.
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3: Bonjour, chers auditeurs. Bienvenue dans votre rubrique « Mon environnement ». Aujourd'hui, dans cette rubrique, nous parlerons des canicules. Les canicules impactent l'environnement en asséchant sols et végétaux, augmentant les risques d'incendies et d'inondations, diminuant la biodiversité par stress thermique et modification des habitats, et favorisant la prolifération de polluants à ozone et d'algues bleues, tout en affectant les ressources en eau et la production agricole, aggravant ainsi le changement climatique lui-même. Les impacts sur les écosystèmes: végétation, stress hydrique, dessèchement, réduction des rendements agricoles, maïs, céréales, nécrose des feuilles dues à l'ozone, faune, mortalité directe des espèces peu adaptées, migration vers des zones plus fraîches, perturbation des cycles de vie, impact sur les pollutions aquatiques, cyanobactéries, déstabilisation des écosystèmes marins, posidonie, gorgone, sol, assèchement, imperméabilisation, augmentant le risque de ruissellement et d'inondation, diminution de la biodiversité microbienne. Les risques environnementaux des canicules: incendie de forêt, qualité de l'eau, baisse du niveau des nappes phréatiques, prolifération d'algues bleues, pollution de l'air, formation d'ozone de basse altitude, irritant pour les voies respiratoires et néfaste pour les plantes. Écosystème aquatique, augmentation de la température de l'eau, impact sur les espèces, assèchement des zones humides. On sait que vicieux avec le changement climatique, les canicules sont elles-mêmes une conséquence du réchauffement climatique. Elles aggravent le phénomène en favorisant l'émission de gaz à effet de serre, ozone, et en diminuant la capacité de certains écosystèmes à stocker du carbone. Sol forestier sec. Chers auditeurs, pour lutter contre les canicules, nous devrions avoir des gestes éco-citoyens. Contribuer au reboisement, arrêter de faire la coupe abusive et contribuer surtout à réduire le réchauffement de notre planète. C'est tout pour votre rubrique d'aujourd'hui. On se dit à la semaine prochaine. Au revoir.
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1: C'était donc mon environnement dans Soleil Levant et puis.

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1: C'était notre Séné Malomou, le titre Zaïli dans Soleil Levant sur Soleil FM 93.5. Et puis nous allons poursuivre Soleil Levant cette fois-ci avec la rubrique Voyage. Allons découvrir ensemble une localité de notre beau pays, la Guinée, avec notre guide principal qui est bien sûr Moussa Kobouti Camara. Dans le Boeing 935 de Soleil FM, on vous dit bonjour Moussa Kobouti Camara.
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3: Chers fidèles de la 93.5, bonjour. Vous êtes dans votre rubrique Voyage dans l'émission Soleil Levant sur Soleil FM. Aujourd'hui, notre Boeing 935 va se rendre à Kissedougou, ville d'origine de Bala Moussa, technicien à la radio Soleil FM. Située à environ 600 km de la capitale Conakry, en région administrative de Farana et en région naturelle de la Guinée forestière, la préfecture de Kissedougou est une subdivision administrative de la région de Farana. Elle est subdivisée en 13 sous-préfectures, dont Kissedougou Centre, Alba Daria, Banama, Bardou, Benda, Fermesadou Pobon, Firawa, Gwangbadou, Koudiadou, Kondiadou, Mafaran, Sangaredo, Yende Milimo et Yombiro. Pour la petite histoire, en dialecte malinké, le mot Kissedougou dérive de deux vocales. Kissi qui signifie survie et Dou ou Dougou qui signifie terre. Kissedougou signifierait la terre de survie ou la terre de survécu. Ce nom est de Dankarantouma, grand frère de Sungata Keta, qui après avoir chassé Sungata, sa mère Sogolon Kedjou et sa petite sœur Sogolon Kolonkan du Mandeng en 1222 était obligé de s'enfuir pour éviter la vengeance de son frère. Alors que le retour de ce dernier était sollicité par les anciens pour libérer le royaume de la domination dont il faisait objet de la part de Soumaoro Kanté du royaume Soso. Sungata Keta finit par revenir de Mena, royaume du Mali, où il était reçu par le roi Moussa Tonkara en 1232. Mandé Mori naturellement quitte le trône et s'enfonce vers le sud en compagnie de ses fidèles et finit par la fuite désespérée par se retrouver sur cette terre fertile à l'abri de toute menace. C'est ainsi qu'il dira à ses compagnons « Dougounié Moko Kissi Yorobo » d'où Kissedougou où ils ont été rejoints par les chasseurs Kouranko et Mara, actuels Kirwani. À Kissedougou, on rencontre plusieurs populations qui parlent de langues et dialectes différents, notamment le Kissi, le Malinké, le Lélé et le Kouranko. La population de la ville de Kissedougou recensée en 1996 se montre à 66 028 personnes et était estimé à 119 909 habitants en 2008. À partir d'une extrapolation du recensement de 2014, la population de Kissedougou Centre était estimée à 109 959 personnes en 2016 et la préfecture comptait 302 942 habitants. Sur le plan touristique, la grotte des Traoré, située dans le district Balansama, sous-préfecture de Kondiatou, distant de 45 km de Kondiatou Centre et de 87,6 km de la commune urbaine de Kissedougou. L'accès à cette grotte est interdit aux familles Traoré. Vous avez également la grotte de Babé, située à 9 km environ de Yombiro, distante de la commune urbaine de Kissedougou, 41 km. La grotte de Toufoudou, située dans la ville de Toufoudou, à 8 km de Yende Milimou Centre, distance de la grotte à la ville de Kissedougou est de 48 km. La grotte de Bamba, située dans la district de Bamba, sous-préfecture de Yende Milimou, distance de la grotte à Kissedougou est de 61 km. Vous avez également le mont Yenke Yenke, situé dans la ville de Kossa, sous-préfecture de Kondiatou, distance du mont à Kissedougou, 36 km. Mont Tolo, situé à 2 km du chef-lieu de la sous-préfecture de Yomburo, distance du mont à Kissedougou, 34 km. Mont Sangi Sangi, situé dans le district de Traoré, sous-préfecture de Yombiro, distance du mont à Kissedougou, 41 km. La chute de Boudor, située à 3 km du chef-lieu de la sous-préfecture de Banama, elle peut atteindre une hauteur de 100 mètres. Distance de la chute à Kisdougou, 58 km. Chute de Kilidou-Pompo, située dans le district de Yalto, sous-préfecture de Yindé-Milimono, à 1 km de la route bitumée Kisdougou-Gekidou. Chute pittoresque, située dans un îlot de forêt. Distance de la chute à Kisdougou, 21 km. Mesdames et messieurs, c'était tout pour votre rubrique voyage dans votre émission Soleil Levant sur Soleil FM. Merci pour votre écoute et à la prochaine.
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1: J'espère que vous avez aimé cette belle découverte et que vous avez aimé cette autre belle localité de notre paradis, la Guinée.
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1: Ensemble, à présent, nous allons nous détendre avec MDR, mort de rire dans Soleil Levant.
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2: Bonsoir Marrakech! Oui, quel kiff de vous retrouver, ça fait 3 ans que je suis pas venu! Merci, merci pour cet accueil chaleureux, messieurs, dames. En plus, il y a mes parents ce soir dans la salle, quel bonheur! Ils sont là ce soir! C'est un bonheur, quelle fierté de voir ce qui est devenu ce festival. Je l'ai vu naître, j'ai grandi avec ce festival, messieurs, dames. Aujourd'hui, il y a le monde entier qui vient ici. J'ai même croisé un prof à moi qui est venu tout à l'heure. C'est pas chelou de croiser des profs en dehors du collège? Tu sais, quand tu croises un prof, il est en train de faire ses courses à Carrefour, t'es là. Monsieur Galibert, qu'est-ce que vous foutez là? Bah, je fais mes courses, t'es con ou quoi? Ah, les courses, hein, j'aurais pas dit. Eh, je voudrais m'excuser auprès des profs. Qu'est-ce qu'on a pu foutre le bordel? Surtout quand on partait en voyage scolaire, messieurs, dames. Je sais pas si par exemple, il y en a qui ont déjà fait des classes de neige. M'a regardé, genre, alors déjà classe tout seul, j'y allais pas, alors de neige. Ni de neige, ni de sable, fais des blagues. Et quand tu partais en classe de neige, avant le grand départ, le prof te demandait ton niveau. Et dans ma classe, c'était n'importe quoi. T'avais toujours les bons élèves qui disaient triple chamois d'or, moi, j'ai fait avec ma mère. Double flèche argentée de bouquetin, moi, je suis. Après, ça arrivait à moi. Malik, ton niveau de ski double vache qui rit en tire-fesse de béton. Ouais. Et là où le prof commençait à se poser des questions, messieurs, dames, c'est quand il me voyait arriver sur la piste de ski en jean. Ma mère, Mskena, elle avait pas d'argent pour me payer la combinaison, elle m'achetait qu'un jean Levi's 501 délavé. En haut, j'avais une veste Levi's 501 délavée. Et pour pas que j'attrape froid, elle me mettait un foulard rouge. On aurait dit Renault sur la piste de ski, je... Deux étrangers au bout du monde, si différents. Et qu'est-ce que tu dois manger au ski? Qu'est-ce qu'on mange? La raclette. Comment ils étaient excités, les gens de ma classe, quand il y avait de la raclette? Oh, il y a de la raclette ce soir. Il y a de la raclette ce soir. Mais moi, je comprenais pas cette excitation. Pour moi, la raclette, c'est pour nettoyer les toilettes. Il n'y a pas de... Je connais pas ça. Et en plus, t'as vu, pour manger de la raclette, il faut faire un TP de physique-chimie. Je fais fondre ce fromage, que je verse délicatement sur la pomme de terre, et j'enroule le tout dans cette fine tranche de jambon. Mmh, on va se régaler. Combien de fois, messieurs, dames, j'ai regardé les élèves de ma classe en train de manger de la raclette, et dans ma tête, je me disais... On a Chamonix, personne ne saura... Un jour, j'ai craqué. Je suis allé voir un élève dans ma classe. J'ai dit, donne-moi ça, je vais manger de la raclette. Il m'a dit, mais Malik, tu manges pas de porc. J'ai dit, ouais, mais en islam, à une certaine altitude, t'as le droit de... Mais messieurs, dames, vous vouliez que je mange quoi? Le sandwich qu'elle me faisait ma mère? La demi-baguette avec du thon à la catalane dedans? Que quand le prof, il disait, sortez vos sandwichs, tu le sortais, tu le posais sur la table, ça faisait ce bruit. Sortez vos sandwichs! Malik, prends ton sandwich à bagarre. Une batte à la catalane, j'avais. Mais ma mère, la pauvre, elle essayait de faire de son mieux, je peux pas lui en vouloir. En plus, comme toutes les mamans du monde, souvent, elles sortent des blagues, elles s'en rendent pas compte. Tu sais, il y a pas très longtemps, on regardait l'élection de Miss France avec ma mère. Quand la Miss a été élue, ma mère, elle m'a regardé, elle m'a dit, « Miss France, je lui laisse un an. » J'aurais dû m'en douter qu'on était une famille bizarre. Vous savez à quoi on voit qu'on est une famille bizarre? À nos frigos. T'as vu le frigo des gens normaux? Quand tu regardes leur frigo, déjà, quand tu l'ouvres, ils s'ouvrent pas comme ton frigo. Eux, leur frigo, ils s'ouvrent comme les portes du paradis, comme ça. Tu rentres dans le monde de Narnia, frère. Moi, j'ouvre mon frigo, le premier truc sur lequel je tombe, c'est une tête de mouton coupée. Le mouton, il te regarde comme ça. T'ouvres le frigo, on dirait qu'il va te dire, tu veux une glace? Attends, c'est pas fini. À côté de la tête de mouton, il y a quoi? Une bouteille de coca avec de l'eau à l'intérieur. Avec l'étiquette du coca arraché. À côté de la bouteille de coca, il y a un demi-citron coupé tout sec. Il est là, au cas où il y a des moustiques dans le frigo. À côté du demi-citron, t'as quoi? Un tube d'harissa plié en 1000. Ta mère, elle veut pas acheter un nouveau. Même le tube, il a envie de dire, oh, ça y est, classe! Il n'y a plus d'harissa en moi, oh, ça y est! La réelle est beau! Après, dans la portière, en haut, t'as quoi? T'as des œufs. à côté des yeux, t'as des gouttes pour les yeux. Et à côté des gouttes pour les yeux, t'as un vaccin que tu devais faire quand t'avais 4 ans. Et attends, attends. Attends. Il n'y a pas que ça. Nous, les Arabes, on a un vrai problème aussi avec tout ce qui est électroménager. Le micro-ondes. Le micro-ondes, tu mets un truc à chauffer une minute, tu pars au bout de 5 secondes, t'entends pa, pou, pa, pa. Tu reviens en panique, tu dis qu'est-ce que. Oh! T'ouvres le micro-ondes, tu touches l'assiette, elle est brûlante, le plat il est encore plus froid qu'au début. Tu regardes les dessins à côté dans la roulette, là, tu regardes une girafe qui fait du tennis, un soleil avec des rébanes. C'est quoi ce bordel? Vous savez, messieurs, dames, que je suis très heureux d'être ici à Marrakech, même si j'ai failli ne jamais arriver, parce que j'avais un chauffeur marocain, ça n'a pas changé en 3 ans. Toujours pareil, j'ai failli mourir 17 fois à cause de ce chauffeur. À un moment, je lui ai dit, monsieur, mettez votre clignotant. Il m'a dit, mon clignot, quoi? Et après, il met son clignotant, il y a un automobiliste marocain qui nous double, il nous dit, je crois qu'il y a quelque chose qui clignote derrière la voiture. C'est le niveau d'huile. Messieurs, dames, je suis d'origine algérienne et marocaine. J'aime de tout mon cœur le Maroc, même si on ne sait pas conduire. J'aime aussi l'Algérie, même si je pense que ça va fermer dans 2 ans. Ça va fermer, l'Algérie, ça va fermer, c'est sûr. Il y a un gars, il va arriver, il va dire, allez, terminé, rideau. Non, on aura essayé, on va faire un KFC à la place. Merci beaucoup, merci. Il y a une vidéo, vous savez pourquoi je dis ça? Il y a une vidéo sur YouTube, messieurs, dames, qui existe. Vous tapez vidéo requin Algérie. Dans tous les pays du monde, lorsqu'un requin arrive aux abords d'une plage, les gens sortent de l'eau par réflexe de peur aquatique. Cependant, il subsiste un pays répondant au doux nom d'Algérie, où vous pouvez voir dans cette vidéo un requin qui arrive aux abords d'une plage algérienne, et il y a un Algérien qui est en train de bronzer, qui voit le requin, qui regarde tous les plagistes algériens, qui leur dit « Venez dans l'eau, il y a un requin! Venez !» Ils rentrent dans l'eau, ils sortent, le requin. Même le requin, il est choqué. C'est quoi ce bordel? On n'est pas en Sardaigne? Qu'est-ce que c'est que ce bordel? Ouais, il m'avait dit Sardaigne. Lâchez mon nageoire! Lâchez ma nageoire! J'aurais dû m'en douter, messieurs, dames, vous savez pourquoi? J'aurais dû m'en douter parce que dans ma famille, ça n'allait pas. J'ai grandi bizarrement. J'ai passé ma vie à réguler, messieurs, dames. Je n'ai fait que réguler. Toute ma vie, ça a été baisse le chauffage, monte le chauffage, ouvre la fenêtre, ferme la fenêtre, éteins la lumière, c'est pas Versailles. Allume la lumière, on voit rien dans cet appart. Aère ta chambre, ferme encore la fenêtre, le chauffage. Oh, j'ai 8 ans! Je peux avoir une enfance normale, bordel de merde! Mon père, il me réveillait à 4h du matin pour que je prenne la douche en heure creuse. Va faire la douche. Mais j'ai école à 9h, va faire la douche. Ma mère, elle passait l'aspirateur à 2h du matin. Pas une grasse mat en 20 ans. Les seules grasses mat que j'avais, c'était chez mon copain Clément. Oh, magnifique, on se levait le matin, on allait dans la salle de bain, il y avait son père qui était en train de se raser. I'm spreading the news. I'm leaving today. It's up to you, New York. Salut les kids, New York. Après Clément, des fois, il venait dormir chez moi. Chez moi, tous les matins, mon père dans la salle de bain à 5h, il nous réveillait avec le doux bruit de... Clément, dans ma chambre. Malik, il y a un lynx dans la salle de bain. C'est un tricératops ou un lynx, c'est sûr. Je vais aller voir. Clément, il est allé voir, il est rentré dans la salle de bain au moment où mon père, il était en slip en train de se laver les pieds dans le lavabo. Oh, Clément, bien dormi. Je veux rentrer chez moi. Mon père, il voulait pas que j'aille dormir chez Clément. Il voulait pas à chaque fois, il me disait, mais qu'est-ce qu'ils ont de plus que nous? Really, nigga? Du chauffage, de l'eau chaude, un oreiller, un lit, des granolas, des fenêtres. Quand j'ai fini l'énumération, mon père il m'a dit, je peux dormir chez Clément avec vous? Oui, mais ça c'était des vrais problèmes, messieurs, dames. C'est pas les... Ça, les jeunes, je vois qu'il y a des jeunes. C'est pas les problèmes d'aujourd'hui, là. Quand vous allez dormir les uns chez les autres, les problèmes c'est le wifi, tu vois? Hein? Excuse-moi, c'est quoi le code wifi? Hein? D'ailleurs, aujourd'hui, on fait décoller des fusées, des Boeing 747, mais quand quelqu'un te demande le wifi de chez toi, c'est toujours la même histoire. Allez sur la Livebox! V majuscule RB4 12 28,7, je retiens 2, je vais à la ligne. RR minuscule R majuscule P4 28 divisé par 7. Le gars, il est avec son portable. Ça marche pas. Merci Marrakech, Algérie, merci. Merci beaucoup. Merci, merci, merci.
1: Ah. Ah non, on a qu'à se dire la vérité, nos humoristes sont vraiment... Non, ils sont très spéciaux. Et puis, ils nous détendent, qu'on le veuille ou pas, on va rire avec eux. Ah, j'espère que vous avez aimé ces sketchs. J'espère que vous les avez aimés. Donc, on va se dire au revoir. Mm-hmm. C'est la fin de Soleil Levant. Ça a été la dernière rubrique au compte de votre émission Soleil Levant à ce mercredi de la consommation, dans l'espoir de vous retrouver demain dans le jeudi de la culture et des sports. Portez-vous bien, surtout au revoir.

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0: 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Il est 10h.
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0: Merci de votre fidélité à Soleil FM. Bienvenue dans votre émission On en parle à Soleil. Cette émission vous parvient les lundis et mercredis sur la 93.5 dans le Grand Conakry. Même fréquence si vous nous écoutez à Daboula, Sigiri, Mandiana et environ. Partout dans le monde, vous nous écoutez via le www.soleilfmguinée.net. Le président Mamadi Doumbouya place une nouvelle tête à la Société des eaux de Guinée, SEG, dans un décret rendu public hier à la télévision nationale. Le chef de l'État a nommé Al-Kassimou Diubati, directeur général de la SEG, en remplacement de Tierno Mamadou Nassirou, devenu DGA. Ce changement intervient à un moment où le ministère de l'Hydraulique annonce des redevances sur les forages. Et puis la gestion des ordures en Guinée par le ministère de l'Assainissement, de l'Hydraulique et des Hydrocarbures est décriée par l'Union pour la Défense des Consommateurs de Guinée. L'UDCG dit condamner les démarches entreprises par le département dirigé par Aboubacar Camara dans la collecte, le traitement et le ramassage régulier des ordures. Le président de cette organisation, Mbani Sidibé, sera avec nous dans cette émission. Le stade Pétisserie de Nongo annonce qu'il ne recevra plus de concerts, spectacles ou autres manifestations culturelles dans son enceinte. Dans un communiqué publié hier, la direction de l'infrastructure indique que cette décision prend effet immédiatement. La direction explique que cette mesure intervient à la suite de correspondances reçues des autorités compétentes et en raison d'exigences administratives désormais applicables à ce type d'activité. Sauf que l'artiste Yamasega dit à qui veut l'entendre sur sa page Facebook que son concert prévu en novembre aura bel et bien lieu à cet endroit. C'est le menu de votre émission On en parle à Soleil, à la technique Aboubacar Youla, ici à l'animation Fatoumata Keita et Babanou Timbo Kamara. On se retrouve dans un instant.
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0: Une fois encore, bienvenue dans l'émission. Nous sommes en mode synchronisé à Daboula, si vous nous écoutez à l'instant. La rediffusion de l'émission dans le Grand Conakry, c'est tous les mercredis et lundis à partir de 20h sur la 93.5. À tout moment, vous pouvez écouter Soleil FM via son site internet, le www.soleilfmguinée.net. Mais également, vous pouvez nous écouter via l'application mobile Soleil FM Guinée, disponible sur Play Store, que vous pouvez télécharger. Fatoumata, bonjour.
2: Bonjour Babanou Timbo Kamara, bonjour au peuple de Guinée.
0: Bienvenue dans l'émission. On commence par cette décision du président de la République, Mamadi Doumbouya, qui nomme un directeur général à la SEG.
2: Alors, hier, dans un décret lu à la télévision nationale, nous avons vu une série de décrets. Et puis, il y a ce décret qui a attiré l'attention de pas mal d'observateurs et qui continue encore d'alimenter, en tout cas, les débats sur les réseaux sociaux. Il s'agit justement de ce remue-ménage à la tête de la direction de la Société des eaux de Guinée qu'on appelle SEG-SA. Alors, selon le décret, sinon la décision du président de la République Mamadi Doumbouya, celui qui était directeur général jusque-là devient désormais le directeur général adjoint. Et puis il y a une autre personne, une nouvelle tête, je veux dire, qui vient donc en tant que directeur général de cette entité. Je veux parler bien évidemment, oui, de Al-Kassimou Diubati, directeur général de la SEG en remplacement de Tierno Mamadou Nassirou, qui est devenu DGA. Voilà, en fait, c'est une nomination qui aurait pu passer, au fait, comme les autres, parce que ce n'est pas la seule nomination, ce n'est pas le seul décret qui a été lu à la télévision hier soir, mais c'est le décret qui a le plus attiré les attentions, parce que tout simplement, il y a le DG qui devient
0: le DGA.
2: Même ce matin, quand j'étais dans le taxi, j'ai vu un commentaire, au fait, d'un ami sur l'article que Souley a publié sur son site en ce qui concerne justement cette nomination. La personne me laissait un message que je ne vais pas dire ici. Mais franchement, et sur les réseaux sociaux, ça continue quand même d'alimenter les débats. J'avoue que quand j'avais vu la décision, je sais pas... Au fait, pour moi, c'est moi qui n'avais pas bien compris. Mais après, je suis restée à un moment donné parce que... Je suis même... Non, pour moi, c'était peut-être une incompréhension, mais bon... Qu'à cela ne tienne, voilà la décision. Après, chacun peut commenter comme il veut la situation. Ce qui est fait, c'est du pouvoir discrétionnaire, bien évidemment, du président de la République. C'est lui qui décide qu'il veut mettre où, justement. Mais pour la plupart des personnes, c'est qu'un directeur général qui devient adjoint, c'est une façon de le rétrograder. Ça, c'est un aspect. Alors, qu'est-ce que monsieur Diallo a fait pour mériter, ou plutôt... pour être sanctionné, bon, je dirais pas sanctionné,
0: pour être rétrogradé.
2: Mais qu'est-ce qu'il a fait en tout cas pour se retrouver DGA à la place de DG? Ça reste un gros point d'interrogation. Mais de l'autre côté, il faut se poser également la question de la cohabitation entre les deux. Comment ça va se passer véritablement? Parce que ça, c'est important. Il ne faut pas négliger cet aspect-là. C'est un aspect très important dans le cadre où ces deux-là sont appelés au fait à se côtoyer les uns les autres. Alors, comment ça va se passer véritablement? Nous ne sommes pas en train, au fait, d'être des oiseaux porteurs de mauvaises nouvelles, mais on espère en tout cas que ça va bien se passer entre les deux. Mais ce qui encore reste intéressant dans cette situation, c'est que ça intervient aussi au lendemain de certaines annonces,
0: notamment du ministre de
2: l'hydraulique, qui parlait de mettre des compteurs et puis de faire payer des redevances en ce qui concerne les forages privés. C'est vrai que en ce qui concerne certaines, il y a pas mal d'aspects à prendre en compte, il y a pas mal de détails que la plupart des personnes ne sont pas encore à leur portée, mais il reste que cette décision aussi reste impopulaire pour la plupart des gens, parce que depuis l'annonce, ça a été suffisamment commenté, ça a été suffisamment au fait discuté. Ça fait couler encore encre et salive au sein de l'opinion publique nationale guinéenne. Mais on est là, on observe, nous attendons de voir ce que ça va donner véritablement comme résultat. Mais qu'à cela ne tienne, on veut voir aussi avec cette réforme au niveau de la direction générale de EDG, surtout en ce qui concerne ses nominations, le nouveau souffle. Qu'est-ce que cela va apporter? Parce que quand on dit qu'il y a nomination, l'objectif n'est pas de créer un conflit. L'objectif n'est pas de créer, au fait, des bisbilles au sein de la direction. L'objectif, c'est de pouvoir, au fait, améliorer les conditions de travail. Surtout, quand on parle de la Société Générale des Eaux de Guinée, on sait que c'est une entité très importante dans notre pays. Donc, cela nécessite forcément... des aspects à prendre en compte, surtout en ce qui concerne la question de l'eau dans le pays. Alors, quand on dit que la Guinée est le château d'eau de l'Afrique de l'Ouest et que l'on sait que dans certains quartiers, même de la capitale, parlons pas encore de l'intérieur du pays, de la capitale, qu'il y a des robinets qui sont à sec depuis maintenant des années, depuis plus d'une décennie. On a fait des reportages ici dans ce sens, surtout que ce soit vers les Koléa, que ce soit vers les Madina, que ce soit vers les Nongo tout près ici. Et bien justement, il y a des quartiers encore ici à Conakry qui n'ont pas d'eau. C'est-à-dire que là-bas, on met des eaux dans les bidons, on met l'eau dans les bidons, on revend ça. Dans les quartiers, les gens achètent les bidons d'eau de 20 litres. Il y a un prix qui est fixé, au fait, ça dépend des quartiers. Et où maintenant la solution, l'alternative a été de creuser des forages pour ceux qui ont des moyens dans certains de ces quartiers-là. Et justement, l'un de ces quartiers aujourd'hui, on sait que c'est bien Nongo. Et on connaît aussi les implications, sinon les conséquences que cela implique justement.
0: De cette prolifération des forages.
2: Voilà. Mais on ne peut pas au fait omettre cet aspect-là, c'est qu'il s'agit d'un manquement. Et heureusement que le ministre lui-même, il l'a reconnu. Ça, au moins, c'est un aspect à saluer dans sa communication. Lui-même, il a reconnu le fait que c'est à l'État, normalement, de pouvoir s'occuper de cette situation-là. C'est-à-dire de donner de l'eau aux citoyens. C'est un droit. Maintenant, si l'État ne parvient pas à le faire, eh bien, il y a eu un déficit quelque part. Alors, de façon peut-être... y réfléchir, sans organisation véritable, sans structure véritable, Les personnes ont décidé tout simplement dans leur foyer, en fonction de leurs moyens, de pouvoir se procurer au fait de ces forages-là parce que c'était plus pratique. Et ce qui est intéressant, c'est qu'il n'y a pas de facture. À part ce que vous payez dès le début,
0: pour creuser.
2: Voilà, pour creuser, c'est que quand vous finissez de mettre l'infrastructure en place, ça marche. Et aujourd'hui, la plupart des personnes qui construisent des maisons ou qui sont à la recherche de maisons, quand vous leur dites qu'il y a un forage, les gens sont plus soulagés que quand on vous dit que c'est l'eau de la Sègue. Parce que quand on vous dit que c'est un forage, vous êtes rassuré que tous les jours, à tout moment, vous avez de l'eau. Vous faites à votre portée. Mais quand on vous dit que c'est l'eau de la Sègue qui doit vous desservir,
0: ça inquiète.
2: C'est quand ça inquiète, parce qu'on sait, dans certains quartiers, ce n'est pas tous les jours que vous avez l'eau de la Sègue. Ce n'est pas tous les jours que vous avez l'eau de la Sègue. Nous avons eu cette difficulté chez nous à plusieurs reprises. C'est que même quand on vous dit que c'est deux fois de la semaine que vous avez l'eau, donc ça veut dire que vous êtes obligé de chercher des bassines partout, de les mettre dans la cour. Et si vous n'avez pas assez d'espace...
0: Même dans les gobelets, il faut puiser et garder.
2: Même dans les gobelets, il faut mettre de l'eau partout et les conserver. Et ce qui est marrant, ou plutôt pire, c'est pas marrant ça, ce qui est pire dans cette situation, c'est que vous savez que vous avez l'eau deux fois de la semaine, mais parfois, vous n'avez pas l'eau. Pendant ces deux jours également, parfois vous pouvez passer toute une semaine sans avoir de l'eau dans vos robinets et vous êtes obligé parfois de sortir, d'aller chercher de l'eau, c'est-à-dire de mettre des bidons d'eau sur la tête parce que ça se passe encore à Conakry. Alors, les forages, c'était une alternative. Malheureusement, puisque chez nous, on n'a pas cette culture de l'anticipation dans la gouvernance,

0: On est déjà dans la saison des pluies, au fait. Et quand on connaît un peu la pluviométrie de Conakry, quand on sait un peu comment les gens vivent les saisons pluvieuses dans notre pays,
1: Ou
0: surtout
1: comment
0: dans notre
1: avoir
0: capitale,
1: une maison aussi.
0: Comment avoir une maison, justement. Donc, il y a tous ces aspects à prendre en compte et que l'on vous parle aujourd'hui d'évacuation. C'est vrai que la situation là-bas, elle est inquiétante avec tout ce qui se passe. J'avoue que les gens disent non, mais vous êtes comment pour demander que vous avez besoin au fait d'instructions ou autre chose pour quitter. Mais quand vous demandez à ces gens de quitter, où est-ce qu'ils vont aller? C'est vrai qu'il y a une question de sécurité, c'est vrai qu'il y a une question de vie humaine. Mais après, quand vous demandez à ces gens de quitter, où est-ce que ces gens vont partir? Ça revient toujours à cette question de vie humaine, ça revient toujours à cette question de dignité de vivre. Alors, pour le moment,
1: mais
0: on a juste demandé
1: aussi
0: à ces gens.
1: Beaucoup,
0: oui, je suis d'accord, Babanou
1: voilà,
0: Simbo Camara.
1: Ces personnes
0: mais si
1: aussi
0: vous quittez,
1: doivent préserver
0: Babanou,
1: leur vie.
0: Babanou,
1: on a
0: si
1: vu
0: vous
1: le meuble qui s'est écroulé récemment aussi à Lambani.
0: Babanou, si vous quittez là où vous habitez, pendant cette saison des pluies à Conakry, quand on connaît un peu la pluviométrie qui est parfois même imprévisible, la météo qui peut être imprévisible, pardon, Babanou, qui vous dit aussi qu'en quittant même, que vous ne vous portez, en fait, vous ne vous exposez pas à plus de danger. Si vous n'avez même pas où dormir, vous n'allez pas quand même aller vous coucher à la belle étoile, Babanou. Tout à l'heure, on a commencé par là. La question du logement en Guinée. Et quand c'est la saison pluvieuse, c'est encore plus difficile. Le problème, hier, il y a un des citoyens qui témoignait. Le problème, ce n'est même pas une question d'argent. C'est une question d'habitation où vous allez trouver. Vous faites une maison habitable. Surtout quand c'est la saison des pluies. Ça, c'est une grosse question, au fait. Parce que même si vous avez les moyens, même si vous avez l'argent, parce que, au fait, il y a deux choses, il y a deux situations qui se posent à ce niveau. Il y a des gens qui sont en location. C'est-à-dire, qui ne sont pas dans leur propre maison, qui sont là, qui payent à chaque fin du mois. Ça, c'est un aspect. Il y a d'autres qui sont là, qui sont dans leur propre construction. Mais après, peu importe, si ces gens-là doivent quitter, il y a un père de famille, il y a une mère de famille, il y a des enfants. Et avec tout ce que vous avez comme habits, comme meubles et tout, chez qui vous allez aller? Donc, s'il n'y a pas toutes ces mesures-là qui sont prises, je ne sais pas, peut-être qu'on va encore faire comme ce qui s'est passé à Coin. On va peut-être demander à ces gens-là d'être relogés dans les écoles. Et peut-être qu'on attend que les gens finissent de faire les cours. Mais franchement, encore une fois, ce ne sont pas des endroits pour loger les gens. Parce que imaginez quelqu'un qui a l'habitude de vivre dans sa propre maison, qui a tout le confort qu'il faut, et après vous demandez à ce monsieur-là d'aller dormir dans une salle de classe avec toute sa famille réunie. C'est-à-dire qu'il n'y a plus de chambre. Quelqu'un qui avait sa chambre, sa salle de bain, sa femme avait sa chambre, sa salle de bain, les enfants, chacun avait sa chambre, sa salle de bain. Vous demandez à une telle famille d'aller se regrouper au fait dans une salle de classe. Le père, la mère, les enfants, tout le monde se retrouve au même endroit. Il y a les toilettes de l'école que tout le quartier désormais doit utiliser. Tout le monde doit se paumer. Au fait, Vous imaginez au fait tout ce que cela implique. C'est bien de demander aux gens de quitter. Mais en attendant, quel plan on propose pour l'évacuation? Il ne suffit pas seulement de demander aux gens de quitter. Mais après, il faut proposer aussi mieux. Pendant ce temps, on n'a pas cela. Maintenant, toujours en revenant à cette question de direction, puisque tout est parti de là, nous attendons de voir ce que le nouveau directeur peut nous proposer.
1: Parce que
0: en matière d'amélioration de fourniture d'eau en Guinée, parce que franchement, la couverture de l'EASEG, parce qu'il y a pas mal d'aspects à prendre dans ce cadre-là, Babanou, c'est qu'aujourd'hui, ce qu'on ne nous dit pas, il y a cette vétusté déjà de l'infrastructure. Il y a cette vétusté de l'infrastructure. Et si déjà, ça c'est un problème, un problème majeur, si ça c'est pas réglé, peut-être qu'on peut envoyer n'importe qui, et j'espère surtout que ces propositions seront prises en compte. J'espère que ces propositions seront prises en compte, parce que peu importe les décisions, peu importe les bonnes intentions que vous avez, si véritablement vous n'avez pas quelqu'un pour soutenir ces actions-là au sein de l'administration publique, ben ces ambitions-là seront vouées à l'échec. Ce n'est pas ce que nous souhaitons, parce qu'aujourd'hui, tout ce que nous voulons, c'est que le Guinéen puisse vivre avec le minimum. Et l'eau, c'est un droit. C'est la vie. L'eau, c'est la vie. C'est l'un des droits, au fait, aujourd'hui, qu'on peut dire fondamentaux. Donc, qu'on pense surtout à cet aspect-là. Comment ça va se passer peut-être entre les deux directeurs, c'est-à-dire le directeur général et son adjoint, ça on ne sait pas encore, mais nous attendons de voir. Tout ce que nous demandons d'ici, de notre côté, c'est que le Guinéen puisse avoir de l'eau. Que cette réputation que la Guinée a d'être le château d'eau de l'Afrique de l'Ouest ne soit pas seulement comme ça. Que les Guinéens puissent au moins sentir cela, que les Guinéens puissent vivre au fait au quotidien en se disant que oui, La Guinée s'est

0: vraiment le château d'eau de l'Afrique de l'Ouest et ce n'est pas du vent.
1: Bien. Alors, c'est ce qui va nous amener à cet autre sujet parce que c'est toujours dans les couloirs du ministère de l'assainissement, de l'hydraulique et des hydrocarbures. C'est la gestion des ordures en République de Guinée, une politique mise en place, mais qui est décriée, qui est désapprouvée par l'Union pour la défense des consommateurs de Guinée, dont nous aurons dans un instant le président dans cette émission. C'est notamment donc la politique de collecte, de traitement et surtout de ramassage.
0: Oui, dans une récente sortie, Bani Sidi B parle de ramassage des ordures qui constituent un serpent de mer. Et pour lui, il faut une vision plus structurée dans une politique nationale d'assainissement et de collecte des ordures, de traitement et de ramassage de ces ordures vers les décharges. Et au-delà de cela, c'est que pour eux, sinon au sein même de l'organisation, je veux parler de l'Union pour la défense des consommateurs de Guinée, on condamne aujourd'hui avec vigueur l'interdiction des emballages. Donc, il y a pas mal d'aspects à prendre en compte en ce qui concerne cette sortie-là du président de l'Union pour la défense des consommateurs de Guinée, parce que nous voudrons bien comprendre en ce qui concerne certaines de ces démarches-là. Aujourd'hui, quand le monsieur il vous dit qu'il est contre l'interdiction des plastiques, de l'usage des plastiques, à usage unique, parce que c'est ce qui a été dit, on n'a pas dit des plastiques tout court, on a dit plastique à usage unique. Et au-delà de cela, il parle également de propositions que nous voudrons bien écouter ou entendre avec les auditeurs ici même dans ce studio. Mais qu'à cela ne tienne, il y a aussi au-delà peut-être même de ces dénonciations que fait l'Union, c'est qu'il y a un constat aujourd'hui qui saute aux yeux, que tous les Guinéens, en tout cas qui sont abonnés au PME de ramassage d'ordures, ou même ceux-là qui sont là en train d'observer, sont en train un peu de comprendre, ou plutôt sont en train au fait de déplorer. Qu'est-ce qui se passe? Alors, on ne le dira jamais assez, parce que ce n'est pas comme si c'était la première fois qu'on abordait ce sujet dans ce studio, dans cette émission. Le problème, c'est qu'il y a un souci déjà avec la pré-collecte. Mais on sait que c'est une machine, hein. C'est une machine, parce que quand vous parlez de pré-collecte, vous allez aller rencontrer ces PME de ramassage d'ordures et ces PME-là ont aussi leur argument à elles. Et ainsi de suite, c'est jusqu'au niveau au fait de la décharge. C'est vrai qu'il y a eu des annonces, des initiatives qui ont été annoncées dans ce sens-là, mais nous attendons de voir encore si ces initiatives vont véritablement porter en ce qui concerne le site de Baritodé, en ce qui concerne la décharge de Dar es Salaam, en ce qui concerne le recrutement de 5000 jeunes pour en tout cas renforcer cette équipe de l'assainissement en Guinée. Ça fait énormément d'annonces, mais pour le moment, nous attendons de voir, au-delà des annonces, ce que ça peut rapporter véritablement.
1: Bien, et nous avons en direct Mbani Sidibé, président de l'Union pour la défense des consommateurs de Guinée. Monsieur Sidibé, bonjour.
2: Et bonjour, monsieur Timo, et bonjour à vos millions d'auditeurs.
1: Bienvenue donc dans l'émission, on en parle à Soleil. Alors, dans un écrit, on a vu l'Union pour la défense des consommateurs de Guinée condamner les démarches entreprise par le ministère de l'assainissement dans le cadre de la collecte, du traitement et du ramassage des réguliers des ordures. Revenez pour nous sur ce que vous condamnez dans cette méthode du département.
2: Oui, merci. Je commence d'abord par vous saluer et saluer Madame Keta et à tout le personnel de Soleil FM pour ce que vous faites pour les millions de consommateurs, surtout dans le cadre de la promotion des droits fondamentaux et la défense. Parce que vous êtes les premiers défenseurs, parce que chaque fois qu'il y a des grands sujets qui affectent la vie des consommateurs, vous prenez votre temps pour en parler, pour proposer des solutions, même ce que vous venez de faire pour le premier élément. Mais ce que je veux vous dire, qu'aujourd'hui, le ministère de l'assainissement des hydrocarbures et de l'hydraulique est en train de faire de l'amalgame. Vous savez que nous sommes très déçus de l'approche. Imaginez-vous aujourd'hui, la Guinée est l'un des rares pays où on pense que les histoires d'ordures, c'est les folklores, prendre les médias, aller quand il y a des pluies, il y a des inondations, prendre pour venir dire qu'on est en train de faire l'assainissement. C'est pas ça. Il faut une politique structurée, une politique efficace, visible, où tous les acteurs ont leur mot à dire. Parce que les ordures, c'est pas avec des baguettes magiques, c'est avec des réformes. Parce que les ordures, d'abord, c'est l'argent. Et il faut d'abord mettre en place toutes ces politiques-là. Imaginez-vous aujourd'hui, chacun de nous a été dans d'autres pays. La Guinée est l'un des rares pays où il n'y a pas de poubelles, par exemple, dans tous les carrefours. Ils sont venus. On avait commencé à faire des embryons avec Al-Barak. Ils ont enlevé les poubelles sans fondement. Et on a donné à des PME amateurs qui n'ont aucun instrument. D'ailleurs, quand vous prenez même leur abonnement, ils ont mis des montants exorbitants. Et non seulement ils abonnent les gens, ils n'envoient pas de poubelles. Et cela a été appuyé ici par ces ministères-là. Ils sont même parlé jusqu'à aller dire qu'on va créer des services de salubrité. Pourquoi? Alors qu'il n'y a aucune mesure d'abord claire. Parce qu'il faut d'abord qu'on nous dise quels sont même dans les quartiers. On devait identifier d'abord des points où les gens allaient venir regrouper, ou si les PM ne peuvent pas faire, c'est-à-dire mettre en place un mécanisme. Allez-y dans les autres pays. On a même institué des taxes sur certains produits qui sont largement consommés, que l'État prélève et qu'on essaye de mettre des entreprises crédibles. Ce n'est pas des PM fantômes aujourd'hui qui sont là, qui ne sont pas efficaces, qui n'ont pas d'équipement et qui pensent que c'est l'État même qui doit les donner. Les gens créent des entreprises. S'ils disent non, l'État doit me donner les moyens. Alors que tu cherches un marché. Tout ça, c'est des problèmes. Donc nous pensons qu'il fallait d'abord travailler sur d'abord la collecte, c'est-à-dire les ramassages, comment c'est fait, et mettre en place une politique de suivi d'abord. Recruter des entreprises sérieuses, pas dire qu'on va faire le contenu local. Le contenu local, si les gens se mettent en PME, ils n'ont même pas de moto, ils viennent abonner les gens sans poubelle. Ça veut dire que les gens même, et même faut voir qu'il y a certains, même en transportant, ils vont saler encore la ville avant de quitter. Tout ça, c'est des problèmes. Parce qu'il n'y a pas eu un travail, il n'y a pas eu de TDR clair au début pour dire aux gens, voici, voici, voici. Et à nous, les consommateurs, il y a beaucoup de consommateurs aujourd'hui qui ont eu des aventures graves, hein, parce qu'ils sont abonnés à des PME. Quand vous dites qu'ils vont venir trois fois par jour, certains ne viennent qu'une seule fois, dans le mois ou deux mois, deux fois. Et tout ça, maintenant, c'est des problèmes. C'est ça qui fait aujourd'hui que quand vous prenez les caniveaux, quand la pluie arrive à Conakry, les gens prennent pour l'enfer. Donc, alors que dans le passé, vous savez, là, Al-Barak avait commencé à habituer les Guinéens. Et un mois, elle est arrivée dans les autres pays, partout il y a les poubelles. Ça y est, on catégorise même les poubelles. C'est-à-dire, si vous voulez mettre des plastiques, si vous voulez mettre des bouteilles, si vous voulez mettre même. Parce qu'il y a des ordures à travers les centres de compostage qui peuvent être des engrais. Donc, les ordures ménagères. Donc, il faut travailler sur la collecte, les traitements et même les ramassages aussi. Il faut délocaliser, il faut demander à des entreprises. Aujourd'hui, il y a des Guinéens qui ont des sociétés de transport des bennes qu'on peut vraiment réquisitionner et qui vont prendre d'un point A vers un point B. Parce que quelqu'un va te dire que j'ai des PME, alors que dans les faits, ils n'ont même pas de camions. Même les chartes, là, ils n'en ont pas. Et vous êtes en train de taper les poissons qu'on est en train de faire. Maintenant, quand les caniveaux sont remplis, vous prenez des camions, c'est-à-dire faire le folklore, vous dire que non, il faut travailler de façon structurelle. C'est pourquoi nous condamnons. Et depuis que le ministre est venu, au lieu de faire ce travail de bureau, il est en train de faire des folklore tout en des déclarations. Et il pense que c'est
1: révolté. Oui, mais on le voit sur le terrain. Quand vous parlez de folklore, on le voit sur le terrain. Il a même annoncé récemment aussi le recrutement, je crois, de près de 5000 agents aussi dans le cadre de cet assainissement.
2: Oui, mais vous savez, normalement, il y a un service, il y a une agence, non, qui devait s'occuper de l'assainissement en Guinée.
1: L'ANASPE.
2: Oui, il y a une agence, normalement, un ministre avant, le ministre ne peut pas venir les nuits pour dire que non. Dans les faits, d'abord, les ministres, c'est les grandes politiques et le suivi. Il met en place tous les organismes de. Maintenant, lui-même peut faire ses contrôles sans que ça ne soit devant les médias. Parce qu'il ne faut pas montrer aux gens qu'ils travaillent dans les faits, alors que le pays vous a dit, est-ce que vous savez ce que les ordures sont en train de causer comme dégâts? Allez-y aujourd'hui, quand un étranger vient, dès après les pluies, tu as même peur de marcher en Guinée. Alors que par manque de vision, sinon normalement il y a des plastiques aujourd'hui, même il y a les plastiques qu'on peut ramasser pour recycler. Il y a les bouteilles qu'on peut recycler. Et donc il fallait le mettre dans une politique et on va dire à ces industriels-là, voilà ce que vous faites, le produit que vous venez créer d'abord des entreprises de recyclage de ces poubelles, de ces trucs-là. Tout de suite là, si moi et vous, on vous dit que non, les plastiques, quand vous finissez de consommer, on pèse pour vous, mais qui va jeter? Chacun va aller, allez-y dans les autres pays. Il y a des camps comme ça, donc il fallait vers. Il y a des industries aujourd'hui qui fabriquent ces emballages-là. Il faut les dire non, mettez en place un mécanisme de recyclage et vous informez les gens. Donc ces produits-là vont devenir de l'argent et personne ne va acheter. Et vous savez qu'il y a les ordures ménagères qui peuvent se transformer en engrais, vous créez des centres de compostables là. Et là, voilà les grandes visions que le ministre va faire. Vous allez voir que maintenant, mettre les poubelles partout, dans tous les pays, il y a les poubelles. Et maintenant, à mettre en place une loi, demander à ce que tous les Guinéens, quiconque souhaite les ordures dans la rue, personne ne doit être au-dessus de la loi. Allez-y au Ghana ou allez-y dans les pays limitrophes.
0: Oui, mais monsieur Sidibé, On a vu l'installation de ces poubelles. C'est vrai qu'au début, ça a été salué par la plupart des Guinéens. Mais après, il faut aussi reconnaître un aspect, c'est que ces poubelles n'étaient pas là pour les ménages. Mais par fini, ces poubelles se sont transformées au fait en poubelles pour les ménages. Même ceux-là, ces ménages-là qui étaient abonnés à des PME, finalement se sont désabonnés. Tout le monde venait déverser les ordures dans ces poubelles et finalement ça débordait parce que c'était pas là pour ça. Ça, c'était pour les passants, à moins que je me trompe. Mais après, ça s'est transformé en autre chose. Qui est-ce qui vous dit qu'en remettant encore ces poubelles-là, que la même chose ne va pas se passer, le même mécanisme ne va pas se reproduire? Alors, quels sont les garde-fous qu'il faut mettre en place?
2: Non, mais madame, merci. Vous savez que même ces poubelles, vous-même, vous avez vu, c'est quand les services, quand les entreprises avaient des petits problèmes de paiement avec l'État, que ça faisait des fois les ordures venaient dans la route, sur la route d'abord.
0: Non, mais les ménages ne devraient pas mettre les ordures là. C'est surtout à cause des ordures des ménages que ça débordait.
2: Attention, madame, je vous en prie. On va essayer d'éclairer. Vous savez, quand Al-Barak est venu et on a vu, on était en train d'aller vers une mutation. On était en train d'aller vers une mutation. Parce que quand on avait mis tout au long, qu'est-ce qui s'est passé? Il y a eu des défenses parce qu'il n'y avait pas eu de sensibilisation pour dire aux consommateurs, voilà, telle catégorie d'ordures il faut mettre ici, telle catégorie d'ordures il faut mettre ici, telle catégorie d'ordures il faut mettre ici. C'est ça qui avait fait que les gens venaient mettre tout dans les mêmes poubelles. Normalement, ailleurs, vous allez voir là où tu dois mettre les poubelles, les bouteilles, c'est les bouteilles. Tu dois mettre les emballages, c'est les emballages, les autres trucs, c'est comme ça. Et grossièrement, maintenant, les entreprises aussi, normalement, même les PMI, là, vous avez vu quels sont les PMI qui envoient des poubelles pour donner aux abonnés dans les quartiers, vous dites, mettez vos ordures ici, il n'y en a pas. Parce qu'ils ne sont pas suivis. L'État pense qu'il faut donner l'argent aux gens. Et les gens, même qu'ils ramassent ou pas, ils sont là à chanter sur tous les médias pour dire subvention, subvention. Alors que c'est de l'argent, ça. Normalement, quand aujourd'hui, même nos frères lyonnais qui sont en train de faire ces trucs.
0: Oui, mais monsieur Sidibé, s'il vous plaît, permettez, je suis d'accord avec cette question de tri, mais vous ne pensez pas que tout est une question de processus? Peut-être avant de parler même de tri, moi je parle tout simplement de collecte pour le moment. Est-ce que vous trouvez au fait intéressant que des gens qui devaient plutôt s'abonner à des PME viennent plutôt déverser leurs ordures dans des bacs à ordures qui sont là rien que pour des passants? Déjà, ça, est-ce que c'est pas un problème? C'est vrai que l'État, peut-être de ce côté, il y a un problème, mais entre nous, déjà citoyens, qu'est-ce que nous faisons?
1: Les ménages.
0: Les ménages! Entre nous, citoyens, qu'est-ce que nous faisons?
2: Oui, mais attention, là où vous êtes en train de partir, là, je pense que nous, les réunions qu'on avait assistées, ce que toi, tu es en train de dire dans ton studio, c'est différent. Parce qu'on est en train de faire, on était en train d'aller vers une réforme. Habitué d'abord à l'ensemble des Guinéens aux poubelles et progressivement mettre en place des PME dynamiques sérieuses qui allaient vraiment où passer de concession en concession. Et vous ne pouvez pas dire aux gens de ne pas venir déposer alors que les PME ne passent pas dans la concession. Où vont garder ces ordures-là? Je pense qu'il faut que nous sommes Guinéens, nous vivons la réalité. Quand on a mis les poubelles tout au long des routes, on a compris parce que la plupart des PME, même s'ils sont dans les quartiers, quand vous allez dans les communes, vous trouvez leur nom, mais ils ramassent pas. Et que les gens ont des ordures et qu'il y a les poubelles, ils vont déposer où? Mais aujourd'hui, il y avait une pratique qui avait commencé en Guinée, c'est que plusieurs consommateurs avaient commencé à s'habituer à déposer les ordures dans les poubelles au lieu de venir verser dans les caniveaux. Ça, déjà, c'était en train d'être une pratique.
0: Oui, mais ça, c'est gratuit. Il faut habituer aux gens de payer pour les ordures, monsieur Sidibé.
2: Écoute, dans tous les pays, vous partez de façon graduelle. De gratuit, lorsque les gens s'habituent et vous disent prochainement, voilà les mesures à faire. C'est comme ça. On ne vient pas parce qu'aujourd'hui, il faut savoir qu'on a une mauvaise expérience en matière de ramassage des ordures dans notre pays. Là, nous sommes là, normalement, dans les autres pays, devant chaque concession, devant chaque maison, d'ailleurs, il y a des poubelles. Vous mettez et vous allez voir que vos PME viennent ramasser régulièrement l'heure à laquelle ils ont dit. Mais ici, ce n'est pas le cas. Et l'idéal, aujourd'hui, on va vers ça. Mais pour aller vers ça, il faut mettre ça dans une politique globale claire, structurée et avec des responsabilités, des sanctions. Les PME aujourd'hui qui refusent et qui ont des contrats avec l'État qui ne font pas leur boulot. Mais vous avez vu quelles sanctions contre ces PME-là? Ils gagnent des subventions à travers l'État. Il y a eu des PME qui ont eu des subventions ici. Et non seulement les consommateurs les payent, mais ils gagnent des subventions et ils ne font pas le boulot. Et vous voulez que les gens viennent encore garder les ordures? Je pense que c'est ça, c'est de là que je suis en train de vous dire.
0: Alors, à votre avis, monsieur Sidibé, le problème, il se situe où? Est-ce que c'est au niveau des PME, c'est au niveau des citoyens, ou alors c'est au niveau du pouvoir central?
2: Moi, aujourd'hui, c'est au niveau du pouvoir central qui n'est pas en train de mettre en place une politique claire structurée. lorsque on met en place une politique claire, tout le monde va se retrouver là-dedans. Moi qui vous parle à vous, personne n'est au-dessus de la loi. Allez-y, même à Ghana, dans d'autres pays limitants, lorsque vous jetez les ordures dans la poubelle, dans la rue, les êtres non bien ramassés. On a même créé des services de salubrité ici tout récemment. On les a donné des moyens. Qu'est-ce que ces services-là font dans les vous avez vu ces services-là, ils ont quel est leur impact? Tout ça, c'est des bruits inutiles. Et l'argent là pouvait servir d'abord à moderniser certaines choses avant d'arriver à la création de ces services qui n'ont pas de rendement aujourd'hui, qui sont des services budgétivores du pays. Vous donnez des voitures, vous donnez des carburants, alors que si on mettait ça à la disposition, on mettait en place des entreprises sur ou renforcer même l'agence qui est là, nous permet d'avoir des camions, des bennes, assez de moyens pour assurer le ramassage et aller vers le. C'est-à-dire qu'il faut appeler des vrais transporteurs de trucs. On ne serait pas là aujourd'hui.
0: Alors, Monsieur Sidibé,
1: par rapport à cette responsabilité, on sait que vous défendez les consommateurs, mais est-ce que vous ne pensez pas aussi qu'il faut reconnaître sa responsabilité pour qu'elle soit vraiment partagée? Il y a aussi des ménages qui refusent carrément de s'abonner au PME. C'est là la question de Fatoumata, parce que même s'il y a des poubelles dans la rue, mais la logique voudrait que les ménages aussi s'abonnent au PME. Certains ménages sont certes abonnés, mais il y a d'autres qui le refusent. Il y en a même qui déposent notamment les ordures.
2: Oui, tout ça, je suis d'accord avec vous, mais il faut savoir aussi que, imaginez-vous, par exemple, quand je prends un exemple sur la commune de Rapoma, quand vous envoyez l'abonnement, simple abonnement sans poubelle, de 30 à 50 000 francs, mais il faut tenir compte aussi du niveau de vie de plusieurs consommateurs dans les quartiers. Mais c'est n'importe quoi. Comment vous, simple abonnement, vous pouvez aller jusqu'à 5 ans à 30 000 francs. Et en retour, vous ne déposez ni poubelle, ni rien. Et vous voulez imposer ça sur les gens. C'est normal? Vous estimez ça? Alors que normalement, tout cela devait être discuté au niveau des communes ou au niveau du ministère pour l'harmonisation d'une vision claire là. Si on dit tout de suite, l'abonnement est gratuit, mais ou bien on dit l'abonnement est gratuit, poubelle 10 000 francs, obligatoirement. Et on implique les chefs de quartier, les chefs de secteur, et tout le monde passe. Je pense qu'il n'y a pas de débat là-bas. Mais lorsque les PME, certains créent des PME pour venir chercher des morceaux auprès des collectivités locales, et eux-mêmes n'ont même pas d'équipement. Vous avez vu des PME en Guinée qui ont des véritables camions de transport des ordures. Nous sommes là. Allez-y dans les autres pays limitrophes, là, vous allez voir même, il y a des PME qui ont tellement d'équipements, même pour laver les rues, ils ont ça. Même pour laver les.
0: Alors, j'ai une autre question pour Monsieur Sidibé. Oui. On a aujourd'hui l'aménagement du site de Baritodé, et puis vous avez cette annonce de fermeture progressive
1: de la décharge de
0: Dar es Salaam, et surtout cette ordure finalement, selon le ministre, qui seront transformées en énergie, selon nos informations. Et puis après, vous avez toutes ces annonces là. Quels sont vos espoirs, à votre avis, surtout aussi cette annonce de recrutement de 5000 agents en matière d'assainissement?
2: Bon, vous savez que ce ministre-là, c'est pour cela que moi je l'ai écrit, hein, même lors d'une réunion, quand il était à l'énergie, je l'avais dit carrément, il avait fait les mêmes bruits autour des compteurs prépayés postpayés, je l'ai fait comprendre que dans aucun pays. C'est pourquoi moi je vais l'écrire officiellement avec un document pour qu'on élabore d'avoir une politique dans tout ça là. Tout ce qu'il dit là, c'est beau. Aujourd'hui, si c'est bien fait, ça peut profiter à la Guinée. Mais si ça ne reste que dans les discours ou bien regrouper les médias, venir faire des coupons de presse, reste là. Ce n'est pas là. Aujourd'hui, je pense qu'aujourd'hui, on peut même libéraliser le secteur, mettre en place une forme d'autorité de régulation, recruter des entreprises crédibles et l'État les accompagne jusqu'à un niveau. Et maintenant, ils vont recruter et ces agences-là, vraiment, ça va être très bien. Déjà, l'État et l'agence, s'ils veulent faire ça, ils n'ont même pas besoin de faire des bruits. On pourrait renforcer aujourd'hui l'Agence nationale de salubrité de telle sorte que vous-même, vous allez le voir sur le terrain, vous dites « Ah oui, l'État est prêt pour le ramassage des ordures, l'État est prêt pour lutter contre la salubrité. » Mais c'est l'agence, allez-y voir même les camions qui sont là, vous allez voir les pneus trempés qui transportent les ordures. Dans quel état? Et vous vous dites que quand ces gens-là viennent vous faire des déclarations, vous voulez prendre ça au sérieux? Moi, je pense que c'est pourquoi je demande vivement l'élaboration d'une politique claire, transparente, qui c'est seul un document référencé. Dans tous les pays au monde, il y a une politique. Et même si quelqu'un te quitte, celui qui viendra ne fera que suivre la politique là.
1: Bien.
2: Et, oui.
1: Alors, Monsieur Sidibé, on reste toujours au sein du même département. Hein. On a vu hier un décret où le président a changé le directeur général de la SEG, la Société des Eaux de Guinée. On sait le problème auquel les citoyens sont confrontés actuellement en matière de dessertes en eau aussi. Quelles sont vos attentes de la part surtout du nouveau directeur général?
2: Bon, déjà, le décret est discrétionnaire, c'est le pouvoir discrétionnaire du président, il peut mettre qui est maire. J'ai vu que j'ai le décret, moi personnellement, quand je l'ai subi hier à la RTG, je suis resté vraiment, d'abord c'était peiné, mais comme c'est la volonté, normalement, au lieu de rétrograder quelqu'un, enlevez-le. Parce que aujourd'hui, moi, je pense qu'il y a même, c'est toute la direction de la SEC qu'il faut revoir, tout ça en gestion. Et même le conseil d'administration, il faut une véritable refonte, revoir tout, parce qu'aujourd'hui, c'est insultant. En Guinée, qu'on ne trouve plus d'eau dans le robinet. Imaginez-vous, aujourd'hui, dans tous les pays, même les pays limitrophes, alors qu'on a tous les moyens, aujourd'hui, c'est déjà une entreprise qui devait même donner des résultats, des bénéfices à l'État, c'est l'entreprise là qui demande des subventions. Où on va? C'est là où il y a le gros problème. Normalement, en principe, chaque fin d'année, la SEC devait donner, financer le développement de la Guinée à travers le bénéfice qu'il réalise, parce que c'est une société anonyme. Mais il faut qu'on nous dise depuis que la SEG est là, comment une entreprise peut faire plus de 20 ans, 10 ans et il est volé à perte? Ça, c'est notre problème. Parce qu'aujourd'hui, même le peu d'équipement qu'on a, même le peu d'eau qu'il y a là, comment c'est facturé? Comment c'est fait? Vous allez voir même que même l'abonnement, d'abord l'abonnement, il ne rassure pas les consommateurs, ça qui fait qu'aujourd'hui, beaucoup vont vers les forages. Et au-delà de ça, même la distribution, quand quelqu'un te dit que je vais dans le contrat vous dire que c'est 24 heures, ou bien c'est chaque 3 jours. Mais si tu peux faire pour une semaine sans eau, et à la fin du mois, tu déposes des factures et puis des facteurs exorbitants, si tu trouves moyen, est-ce que tu vas t'intéresser à l'entreprise là? Donc, aujourd'hui, nous pensons que ce n'est même pas un problème des directeurs. Hein. Aujourd'hui, c'est la SEC même qui a besoin de véritables mutations. Il faut, non seulement il faut retravailler sur les attributions et même le personnel. Parce qu'il faut voir que le personnel est vieillissant, il fait des recrutements transparents. Mais, c'est-à-dire ancien la culture d'entreprise. Il faut que les gens pensent que la SEC, normalement, c'est une société anonyme. C'est comme EDG. Ils doivent donner des bénéfices à l'État aujourd'hui. Qu'est-ce qu'on est en train de faire? Et puis, c'est d'aller dire que les bailleurs de fonds vont donner 300 millions d'euros, de dollars, des trucs comme ça. Alors que, normalement, avec ce que Dieu a donné à la Guinée, surtout en matière d'eau, nous, on ne devait pas aller courir dans ces centres aujourd'hui.
0: Alors, justement, monsieur Sidibé, est-ce que la Guinée devait donner en matière d'eau? J'aimerais bien vous entendre sur ce sujet-là. Le ministre de l'assainissement de l'hydraulique, lors de la dernière conférence de presse qu'il a eue, ou en tout cas la dernière rencontre qu'il a eue avec des journalistes, il a annoncé pour lutter contre la prolifération des forages, c'est qu'il y aura des compteurs qui vont être non seulement imposés, mais après, il y aura une redevance pour ces personnes-là qui ont des forages privés. Quel est votre avis sur le sujet?
2: Oui, mais franchement, quand j'ai écouté le ministre, ça m'a fait pitié. Ça fait pitié. C'est un aveu d'impuissance. D'abord, le forage, là, relève du ministère, c'est son ministère. Normalement, avant de creuser le forage, d'abord, il faut mettre en place des réglementations. Au lieu que les gens, même il y a des distances qu'on devait travailler là-dessus. Et tous ceux qui ne sont pas dans ces cas-là, d'abord, vous commencez par les fermer parce que ça peut créer des problèmes géologiques au pays. C'est-à-dire, imaginez-vous aujourd'hui, comment se fait-il que trois concessions, chaque concession, il y a le forage? Ça, d'abord, c'est une insécurité pour nous, les Guinéens. Mais, et alors que c'est son département qui, tout ce qui est forage relève de son département, ça, d'abord, c'est un problème. Et au-delà de ça, quand il va jusqu'à parler des redevances, je pense que tu sais, lui, il est dans le luxe, il ne sait pas comment les gens vivent. Aujourd'hui, même les gens qui ont des forages là, souvent, il y a certains qui commencent à dire, quand on a commencé à mettre, quand le point de courant est difficile, beaucoup ne gagnent pas l'eau facilement comme avant. Parce que dès qu'il y a des délestages, il n'y a pas d'eau. Et souvent, même les gens qui ont des forages, parce que demandez là, ils payent beaucoup de trucs. Les gens, c'est des gens qui payent le courant. Donc, la plupart des forages aujourd'hui, les gens pensent avec l'électricité. Donc, tout ça, nous pensons, c'est une décision, comme c'est une proposition que là, nous allons rejeter cela et nous allons nous battre parce qu'il faut pas, soit il interdit, et puis s'il interdit, qu'il propose des alternatives. C'est un ministre qui est champion dans les déclarations, ils font c'est-à-dire qu'il parle alors qu'il n'y a aucune alternative. Aujourd'hui, si la SEG arrive à donner l'eau à tous les consommateurs à un prix abordable, qui va aller vers les forages? Personne. Tu vas voir que toi, tu te lèves dans ta chambre, tu viens, le robinet, ça donne 24 heures sur 24 heures. Ton robinet, il y a l'eau. Est-ce que tu vas aller maintenant prendre, dire que je vais aller quitter ici? Non. Mais aujourd'hui, sans les forages, aujourd'hui, vous pensez que lui-même allait rester tranquille? Si tu vois qu'aujourd'hui, même dans les débats publics, beaucoup de consommateurs ne se plaignent pas pour l'affaire d'eau, c'est parce qu'il y a les forages. S'il n'y avait pas ces forages-là, il n'allait. Les gens, combien il y a un passé ici où il n'y avait pas assez de forages, il n'y avait pas de forages. Il fallait voir. Tous les grands médias du monde faisaient sortir la Guinée avec des bidons. Aujourd'hui, si cela a cessé, c'est parce qu'il y a eu des gens, des Guinéens qui ont pitié, qui ont creusé des forêts, qui ont donné à leurs voisins. Il faut encourager cela. Mais il faut aussi aller vers la réglementation normalement. Il faut venir faire une pédagogie, faire des émissions, des sensibilisations, dire quelle est la conséquence, le fait que trois forages sont là, à côté, côte à côte. Mobilisez, vous trouvez un petit lieu creusé et vous mettez chacun de qui va dans vos concessions et ça va. Je pense que c'est des bonnes réflexions pour le moment. Jusqu'à ce que la chaîne soit une entreprise sérieuse, crédible. Mais comme ça, là, vous levez, c'est comme si, c'est-à-dire qu'il veut que les gens se fassent un peu la qualité. Parce que c'est lors de la conférence de presse, c'est l'élément qui a où beaucoup de journalistes ont fait des publications, parce qu'ils veulent se faire voir.
1: Bien. Monsieur Sidibé, il y a un problème de liaison avec vous, Monsieur Sidibé. Je ne sais pas. Est-ce que vous nous entendez, Monsieur Sidibé? Malheureusement, Monsieur Sidibé, est-ce que vous nous entendez? Non, il y a un problème de liaison avec Mbani Sidibé. Donc, on l'a quand même compris, Fatoumata, concernant l'affaire d'eau, mais aussi la gestion des ordures par le ministère de l'assainissement, de l'hydraulique et des hydrocarbures.
0: Alors, la question de l'assainissement en Guinée, déjà vous l'avez compris à travers les questions, moi je ne suis pas d'accord sur certains aspects avec M. Sidibé. Je suis d'accord qu'il y a un problème. Aujourd'hui, ça saute aux yeux. Mais franchement, on ne peut pas tout mettre sur la tête au fait du pouvoir central. Ça ne marche pas comme ça, moi je me dis. Parce que le changement, c'est d'abord dans la tête.
1: Bon,
0: c'est
1: alors nous allons juste une minute le récupérer pour la conclusion. M. Sidibé, la liaison était devenue défectueuse. Alors, juste pour finir.
2: Surtout le cas des plastiques là, vous savez, il a même parlé de ça. Normalement, les plastiques, avant d'aller vers l'interdiction ou de moratoire, il fallait d'abord retravailler sur d'autres types d'emballages. Aujourd'hui, il n'y a pas, imaginez-vous aujourd'hui, les plastiques maintenant sont arrivés à des prix élevés. Aujourd'hui, jusqu'à 1000 francs, 1500 unités, 1500 par endroit. Donc, imaginez-vous, et cela entraîne une augmentation des prix de certains biens et services, et ce n'est pas normal. Nous pensons qu'avant de dire qu'on va interdire les plastiques à usage unique, il fallait proposer d'abord, il fallait donner la chance à d'autres formes d'emballage biodégradable qui allaient être abondants dans les marchés. Et finalement, maintenant, il faut bien imposer à ces entreprises de faire les deux. Et parallèlement, maintenant, si vous devez interdire, vous interdisez. Il ne faut pas que notre pays soit là champion dans les discours. Et dans les faits, ils prennent des décisions, ils savent qu'effectivement que ça ne peut pas être appliqué. Ce n'est pas bon, ça ne donne pas une très bonne image à un État. Donc nous pensons qu'avec vous, et dès qu'on va déposer ces documents, nos réflexions, nous vous reviendrons. Et ensemble, nous allons donner les mêmes pour lutter efficacement contre les ordures, parce que c'est l'affaire de tous les consommateurs. Ce n'est pas l'affaire des ministres. Avec l'environnement et le truc, tout le monde doit s'impliquer pour que le pays bouge.
1: Bien. Merci à vous, Monsieur Sidibé.
2: C'est à moi de vous remercier.
1: Merci donc à Mbani Sidibé, président de l'Union pour la défense des consommateurs de Guinée. Oui, Fatoumata, on revenait sur son intervention rapidement avant le dernier sujet.
0: Oui, ma préoccupation se situe au niveau de cette question de civisme, qui devait être partout. Les citoyens. C'est vrai que on a mis des bacs à ordures. Après, il n'y a pas eu de sensibilisation. On ne sait pas véritablement pourquoi c'est mis là. Donc, c'est parti dans tous les sens. Les gens, ils venaient mettre des ordures. Finalement, ceux qui étaient abonnés à des ménages, ce qui était problématique dans cette histoire et ce qui a empiré la situation. Au fait, au lieu que finalement, le placement des bacs à ordures ne soit une solution, ça a été un problème, un autre problème. Ceux qui étaient déjà abonnés à des PME de ramassage d'ordures se sont désabonnés. Finalement, les gens, ils étaient plus intéressés parce que il y a le gratuit. Et on sait à quel point le Guinéen aime le gratuit. Ça, en fait, j'essaie de faire comprendre à M. Sidibé, mais peut-être que lui, ses préoccupations étaient ailleurs. Mais ça, c'était un aspect important. Quand on parle aujourd'hui d'assainissement, c'est au débat, ça commence au niveau des ménages. Peut-être que oui, il faut avoir une politique qui va gérer tout ça, mais si dans nos têtes, il n'y a pas ce changement-là, si dans nos têtes, si dans nos ménages, dans nos familles, babanou, on n'est pas prêt à aller vers ce changement, peu importe les mécanismes qu'on mettra en place, ça restera lettre morte. Ça restera lettre morte. On met des bacs à ordures, les gens se désabonnent au PME de ramassage d'ordures, ces gens viennent mettre leurs ordures finalement dans les bacs. Et puisqu'il y a un mécanisme de ce côté, il y a un problème d'organisation et parfois on ne paye pas aussi l'entreprise qui doit venir prendre ses bacs à ordures au lieu de venir ramasser tous les jours. Donc ça fait une semaine, le bac à ordures il est là. Tout le quartier vient déverser alors ces ordures-là, ça ne tient plus. Vous voyez la taille, vous avez vu, c'était quoi la taille au fait de ces bacs à ordures? Normalement, ça c'était pour des passants. Par exemple, vous avez bu un jus, vous avez votre canette, au lieu de jeter par terre ou de jeter dans les caniveaux, vous gardez ça en main, vous partez devant, vous trouvez qu'il y a une poubelle, vous mettez dedans. C'était l'idée. En tout cas, chez les autres, c'est comme ça que ça se passe. Je ne sais pas si la Guinée voulait faire une autre innovation dans ce sens-là. Parce que si c'était pour tout le quartier, si c'était pour les ménages, franchement, ce n'était pas des bacs à ordures comme ça qu'il fallait mettre. Il fallait mettre des bacs à ordures encore plus géants, comme ce qu'on voit par exemple dans certains marchés. Mais on voit également les résultats que ça donne. Au fait, il y a toute une chaîne qui est là. Et le problème, c'est partout. C'est partout. Au fait, aucun secteur ou en tout cas aucune entité n'est épargnée. Les ménages, c'est un problème. Il y a des ménages aujourd'hui. Quoi que vous fassiez, ces ménages-là vont refuser au fait de s'abonner à ces PME. C'est vrai qu'aujourd'hui, il y a pas mal de familles, de ménages qui ont décidé de finalement s'abonner. Mais à ce niveau également, il y a un problème. Moi, je me dis d'ailleurs ce qui fait que d'autres aussi ne sont pas encouragés. Parce que si vous voulez amener ceux-là qui sont là, les indécis, il faut déjà que ceux qui sont dedans puissent être à l'aise. Comme ça, c'est facile. Les autres aussi pourront suivre le mouvement. Mais déjà, c'est difficile avec ceux qui sont abonnés. Même ceux qui sont abonnés actuellement sont découragés. La dernière fois, j'étais chez ma sœur à Yimbaya pour dire que le problème, il est partout parce que je pensais que c'était seulement à Sonfonia. J'étais à Yimbaya. Au fait, tout le monde dans la cour est abonné à une PME qui vient ramasser. Mais la PME fait une semaine sans venir. Alors, les ordures sont là, ça devient trop dans la cour. Qu'est-ce qu'on dit? On demande aux gens dans la cour de cotiser, de payer de l'argent pour trouver des jeunes dans le quartier pour aller jeter ces ordures.
1: Mais où sont abonnés?
0: Ces gens sont abonnés, mais on demande à ces mêmes gens de payer 20 000, imaginez, parce que si vous payez 30 000 par mois et on vous demande de payer 20 000 en un seul jour pour que quelqu'un puisse venir chercher ses ordures, les jeter. Mais justement, cette personne qui va venir chercher ses ordures, où est-ce que cette personne-là va aller jeter ces ordures-là? Ça aussi, c'est problématique, parce que c'est une question que l'on se pose pas. Mais où est-ce que ces personnes-là vont aller jeter? Dans les marchés? Au bord de la mer? Ce sont aussi des questions qu'il faut se poser parce que ce n'est pas des endroits où il faut mettre ses ordures.
1: Voilà.
0: Pendant ce temps, on fait des annonces. On parle du site de Barito tout le temps. Ce sont des images que nous voyons sur les réseaux sociaux. Ah. Et après, on vous parle de toutes ces initiatives qu'il y a derrière la fermeture de Dar es Salaam. On parle de recrutement de 5 000 agents. Mais en attendant qu'on n'accrie plus. Voilà. Et c'est de partout.
1: Voilà, on espère que donc le message sera entendu. Nous avons 2 minutes pour parler de cette arrestation, disons le fait que le stade Petit Seri ne recevra plus, pour le moment en tout cas, des événements culturels. Et là, Yamasega dit que elle, son concert aura lieu. Je ne sais pas si c'est une façon de blaguer ou qu'est-ce qui se passe.
0: Alors, Yamasega, c'est vrai que c'est une star. Et on sait souvent, c'est aussi cette star-là de la musique guinéenne qui n'a pas souvent le même mécanisme en ce qui concerne la communication sur les réseaux sociaux que d'autres. Hein. On a vu un peu ce qui s'est passé à l'aéroport international entre elle et cette dame. Il est sorti après qu'ils ont suivi. C'est vrai que c'est pas le même contexte. Mais après, on veut bien voir ce que ça va donner. Moi, je me dis, c'est une artiste. Elle a sa façon de communiquer à elle. Ouais, ça me fait de la peine.
1: Qu'elle blague aussi les gens.
0: Voilà, ça me fait surtout de la peine. Non, mais vu déjà l'assurance qu'elle a.
1: Ouais, elle dit, j'avoue, ça me fait de la peine. Ne vous inquiétez pas du tout. Ça aura lieu, Inch'Allah, bien sûr, au stade Petit Seri.
0: Alors moi, quand récemment, vous avez vu, il y a Gilles Kababintou qui avait annoncé un concert au stade général en Sanakonte de Nongo, qui n'est pas très loin de ce stade de Petit Seri. Après, il y a des autorités qui ont fait de sortir pour dire que non, c'est pas pour faire ces événements culturels. Je me disais, pourquoi on n'appliquerait pas la même chose sur le stade Petit Seri? Parce que les deux stades sont dans la même zone. Mais au-delà même de l'aspect sportif, on sait actuellement tout ce qu'il y a autour de cette zone.
1: Ouais.
0: C'est devenu une zone très sensible, pour ne pas dire dangereuse. Alors, pourquoi organiser un événement comme ça déjà, que ce sont des infrastructures qui ont du poids, ça c'est ton aspect, mais de l'autre côté, ça va réunir des gens. Et on connaît les événements culturels, ça fait beaucoup trop de mouvements. Est-ce que ce sont des endroits aujourd'hui où on doit réunir du monde? Maintenant qu'il y ait cette décision du stade Petit-Souris, même si après on parle seulement de décision des autorités, on ne rentre pas dans les détails, je ne sais pas si c'est un lien avec cette question des fissures qu'on a constaté sur les infrastructures. Mais Babanou, même pour le sport, il faut prendre aussi en compte ces aspects-là. Bien. Mais pendant ce temps, c'est une tragédie pour la culture. Parce qu'il n'y avait pas que le concert de Yamasega. La Ibrognamé, le même mois, elle, c'était le 14, Yamasega le 28. Mais même ce week-end, il y a Mariamba Laharé, la chanteuse malienne également, qui avait son concert qui était prévu dans le même stade.
1: Bien. Merci donc à vous, Fatoumata Keïta. C'est la fin de cette émission. On en parle à Solé. Merci à Aboubacar Youla pour la conduite technique. Si tout va bien, à la semaine prochaine.

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0: 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Il est 11h.
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2: Bonjour, merci de nous rejoindre sur Soleil FM. Bienvenue dans Santé Plus. La retraite n'est pas une fatalité, une fin en soi. On peut continuer à bien vivre après la retraite si elle est bien préparée en amont. C'est le cas de Dr Mamadou So, médecin ophtalmologue, qui aujourd'hui, grâce à sa clinique, continue à bien vivre et servir sa nation. Dans cette émission, nous allons parler avec lui de l'ophtalmologie. Qu'est-ce que c'est? Quels sont les critères pour être un bon ophtalmologue? Docteur Mamadou So, bonjour.
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3: Bonjour, monsieur Adama. Bonjour à tous nos auditeurs. Je dis bonjour à la Radio Soleil.
2: Bonjour à la Radio Soleil. Docteur, c'est votre émission Santé Plus. Vous êtes habitué de cette émission, mais il y a un bon moment. Docteur So n'est pas écouté par les auditeurs.
3: Bien, c'est bien une réalité. Tout le monde sait autrefois. Je tissais des rapports très intimes. Je fréquentais réellement votre service. On faisait beaucoup d'échanges en faveur de nos patients. C'est une vérité. Mais il y a eu quand même cette période d'accalmie. Je pense que on va renouveler l'amour et l'affection au profit toujours de nos patients.
2: Docteur Mamadou So, vous êtes médecin ophtalmologue à la retraite. Vous avez servi durant de longues années, aussi bien à Conakry qu'à l'intérieur. Mais cette retraite, vous l'avez terminée au CMC Les Flamboyants en tant que chef de ce service ophtalmologie. Alors dites-nous, avec votre expérience, depuis votre retraite, comment vous menez votre...
3: Bon, c'est encore très tôt d'apporter un jugement. Dans la mesure où c'est au mois de décembre 2024 que j'ai bénéficié de cette retraite. Mais ce n'est pas une condamnation, la retraite. La retraite est loin d'être une fatalité. Je pense, moi je ne serai jamais désœuvré grâce à ce métier qui m'a permis de vivre et de faire vivre ma famille. Ce qui reste sûr, une retraite, ça se prépare. Ça se prépare en amont. Il faut préparer la retraite. Dès les premières années de service, pense aussitôt à la retraite. Et tout le monde doit souhaiter vraiment avoir cette retraite. J'avais même formulé des prières et des bénédictions pour vivre les réalités d'une retraite régulière. Donc, après 35 ans de service, me voilà à la retraite. Ce n'est pas une fatalité.
2: Docteur, ce n'est pas une fatalité. Vous l'avez préparé aujourd'hui. Vous avez une clinique propre à vous, la clinique médico-chirurgicale de Bentouraya. Pour ces fonctionnaires qui ont peur de la retraite, parce que certains font tout, font des arrangements pour ne pas quitter la fonction publique, parce que pour eux, après la retraite, c'est le calvaire. Alors, comment Docteur So est arrivé justement à se préparer pour avoir cette clinique?
3: Je condamne avec la dernière énergie, avec la dernière énergie, tout fonctionnaire qui œuvre à une prolongation. Mais c'est pour un temps. La vie, c'est pour un temps. La vie fonctionne, c'est pour un temps. C'est une mission. Tu finis ta mission, cède la place aux autres. Ne pas être égoïste. Nos enfants ont grandi. Nos jeunes frères, vraiment, ont embrassé cette carrière. Il faut céder la place. C'est ça la vie. C'est ce que voudrait la logique. Restons dans la logique de faire le service et quitter le service. Dans les conditions humanitaires, dans les conditions les plus respectueuses. Dieu m'a donné cette chance. La preuve en est que quand j'ai quitté mon personnel, ils m'ont même habillé publiquement. Même habillé publiquement. J'ai un grand boubou bajin qu'on m'a offert le jour vraiment de la cérémonie de ma sortie, après ces 35 ans de carrière, je ne peux jamais oublier ce jour. Ce jour-là, je ne peux comparer que cette journée-là au jour de la proclamation de nos résultats du baccalauréat en 1979 à Cancan, où j'ai eu à bénéficier le premier prix de toute la région de Cancan. Au moment où Sigiri, Dingirai, Farana, tout le monde venait passer le bac à Cancan en 1979. Je pense que mon PV, c'est dans les archives. Mon numéro de PV au bac, c'était 104. Et j'ai bénéficié le premier prix au compte de toute la région de Cancan. Je ne peux pas oublier ce jour. Tout comme le jour de ma retraite. Ça a été une cérémonie. Permettez-moi d'ailleurs de saluer monsieur le directeur du CMC, monsieur Siba. Je le remercie. Je le reste assez reconnaissant. Et manifester aussi ma joie et toute ma reconnaissance vis-à-vis de tous les personnels du CMC, les flamboyants. Sans oublier la famille ophtalmologique à qui je dois tout. Je les remercie infiniment. Donc la retraite, comme j'ai eu à le dire, ce n'est pas une fatalité, monsieur Adamaso, mais elle se prépare. Il faut préparer la retraite. Dès les premiers pas de la mission de service, pense déjà à la retraite.
2: Justement, docteur Mamadou Sow, c'est pas donné à tout le monde quand même d'avoir la chance de faire une clinique à l'image de celle de Bentouraya. J'ai reçu dans cette émission l'ancien président de la commission santé, docteur Benyoussouf Keïta. On parlait justement du plan de carrière des fonctionnaires et en particulier des médecins, ce qui fait que beaucoup aujourd'hui, en plus du service public, ont des cliniques privées parce que c'est pas du tout facile. Alors comment vous avez fait justement, docteur Sow, pour en arriver là?
3: Oui, j'avais prévu, dans mes prévisions, je dis je ne souhaite pas mourir sans réaliser quelque chose pour la communauté guinéenne. C'est dans cet esprit que je me suis battu. Après avoir construit ou logé ma famille, j'ai aussitôt pensé à la construction de cette clinique, dénommée aujourd'hui la polyclinique médico-chirurgical à l'échelle communautaire de Bentouraya. J'habite à Bentouraya, j'ai ma concession à Bentouraya, donc j'ai réalisé cette clinique juste à quelques, peut-être 300 mètres de mon logement, toujours en faveur vraiment de cette communauté guinéenne. Imaginez-vous, tout Bentouraya, je n'ai vu en réalité qu'un poste médical vraiment qui mérite d'être rénové, reconstruit et apporter tout le soutien que vous pouvez imaginer. Le reste, j'ai vu des cliniques éparpillées par endroits, mais est-ce que ces cliniques répondent aux conditions? Je ne suis pas là pour vraiment critiquer. C'est des collègues, c'est des confrères, mais pour moi, toutes ces cliniques-là méritent d'être vraiment soutenues, réellement soutenues. Parce que je ne peux pas dire de les effacer, mais plutôt c'est de les soutenir. Parce que les besoins sont là. C'est ce qui compte d'abord. Imaginez-vous, à ma connaissance, tout Koya, il y a un seul service là où on réalise des activités ophtalmo. Et à quelle distance? Je ne connais pas. Toute la commune de Manéa et aller au-delà, toutes les autres communes qui relèvent de Koya. Il n'y a pas un service ophtalmologique. J'ai connu qu'un seul. Donc, en tenant compte de tous ces facteurs, j'ai jugé utile d'implanter vraiment mon centre médical à Bentouraya. Là, toute la commune urbaine de Manéa peut répondre. Toute la préfecture de Koya pourrait répondre. Et pourquoi pas, de Dubreka ou ailleurs. Et d'ailleurs, la façon dont j'ai conçu, ce n'est pas seulement pour Koya, c'est pour toute la Guinée. Donc, moi, je pense que j'ai évolué à bas bruit. Je ne suis pas un opérateur économique, je n'ai pas d'argent. Mais mon ami, je me suis préparé. Quand j'ai commencé mon chantier, tous les jours, presque, j'étais là. À chaque fois que j'ai fini mon service, même si c'est à 17h, 18h, je me rendais pour voir comment les choses évoluaient. J'ai évolué à bas bruit. J'ai abouti à faire ce petit bâtiment modeste, R plus 1, avec un bâtiment annexe. Mais je pense que dans l'immédiat, on peut répondre à certains besoins face aux besoins sanitaires, surtout à base communautaire. Donc, sur place, on a réussi à initier un service de médecine générale, un service de pédiatrie, une unité aussi de laboratoire, et sans compter le problème de suivi des femmes enceintes jusqu'à l'accouchement, nous avons une salle d'accouchement. Ça aussi, cette salle, elle est prête, bon, équipée à notre manière. Donc, pour le moment, de toute façon, les accouchements ont déjà démarré. En plus, on vient maintenant toucher à ma spécialité ophtalmologique. Le bureau qui nous abrite maintenant, c'est mon bureau de consultation. Avec ce que vous pouvez imaginer, bon, c'est la lampe à fente, de l'unité aussi pour la refraction. J'ai deux boîtes à lentilles. Il y a aussi ce système d'ophtalmoscopie électronique. Donc voilà, bref, c'est ce que j'ai réussi à mettre sur le plan ophtalmologique. Et sans compter que j'ai un bloc opératoire, je vous inviterai à faire vraiment un tour pour voir aussi les conditions d'équipement de ce bloc opératoire. Bon, je pense que c'est un bloc opératoire, une salle d'opération avec deux box annexes, un box pour la stérilisation du matériel, aussi un second box qui va servir de vestiaire et de lavage du main du chirurgien. Mais ce bloc opératoire tient compte aussi du circuit du malade, la rentrée, l'opération et encore de l'autre côté, la sortie.
2: 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Nous sommes avec Dr Mohamed Sow, médecin ophtalmologue à la retraite. Alors, docteur, votre clinique, polyclinique médico-chirurgicale de Bentouraya à l'échelle communautaire, pourquoi cette dénomination à échelle communautaire?
3: Hey, on est issu de cette communauté. La communauté guinéenne, elle est pauvre. Les moyens manquent. Donc, il faut un système de santé qui puisse s'adapter à la pauvre communauté. L'idée que j'ai, je souhaite réussir. Donc, mes soins seront destinés d'abord, prioritairement, à ceux qui sont plus pauvres de tous ceux qui sont pauvres. Aux plus pauvres de tous ceux qui sont pauvres. Donc, il faut, en ce moment, il faut un coût qui s'adapte. C'est-à-dire, il faut aussi des qualités de prestations vraiment fiables. Déjà, le rapprochement est fait parce que là, on est venu implanter au cœur de cette communauté. Donc, il y a tout ça. Moi, avant tout, je suis un acteur de santé publique. Mon premier service, je fus un chef de poste médical, après un chef de centre de santé, avant d'être à l'hôpital régional de Kankan. J'ai servi la sous-préfecture de Fatako dans Tougué pendant 5 ans. D'abord dans Tougué pendant 5 ans. D'abord, je fus un

0: Je l'ai accepté. J'ai servi l'intérêt du pays pendant 18 ans avant d'être à Conakry.
1: Docteur Mamadou Tso, un centre à l'échelle communautaire, et nous savons aujourd'hui les centres hospitaliers, les centres de santé, c'est par rapport surtout à l'accessibilité. Vous avez parlé aussi du coût, le revenu du kiné est vraiment très faible, la plupart d'ailleurs. Alors par rapport à l'accessibilité, est-ce que votre centre est situé à un niveau où les populations peuvent avoir accès sans grande difficulté?
0: Je suis à plusieurs kilomètres de l'hôpital préfectoral de Koya. À plusieurs kilomètres. Bentouraya, village, l'hôpital préfectoral de Koya. Imaginez-vous, je n'ai pas l'idée sur la distance réelle, mais ça fait plusieurs kilomètres. Le poste médical le plus proche se situe à quelque chose de 2 à 3 kilomètres. Donc pour moi, je pense que j'ai sacrifié d'être très proche de cette pauvre communauté.
1: Par rapport au coût, parce que là aussi, c'est un autre problème. Il y a beaucoup de citoyens qui ne fréquentent pas les structures sanitaires parce qu'ils n'ont pas les moyens d'y aller.
0: Bon, par rapport au coût, je donne juste un exemple. Une consultation spécialisée en ophtalmo à 50 000, je pense que ce coût est abordable parce que je sais qu'à Conakry, je ne pense pas s'il y a des centres qui font moins de 100 000 francs. Ça, c'est mon point de vue. Sans compter, un citoyen qui est là, qui souffre d'une ophtalmopathie, qui doit aller à Conakry, son transport d'abord à des retours, ça va faire combien? Plus maintenant les frais. Je vous dis qu'on tient compte de ça. Je tiens compte de tout ça. Mais ce n'est pas facile. Je ne suis pas subventionné. Ce n'est pas le prix qu'on paye, mais on est tenu obligé de payer le coût. Parce que ce qui rentre dans le cadre, même d'une prise en charge simplement pour la consultation, il y a un coût. Il faut penser à l'amortissement du matériel. Il faut penser aux produits diagnostiques. La Novégine, le Mideticum, la Pilocarpine, le Fliotest, hein, le test de Chirmé. Tout ça, ça a un coût. Hein? Les carnets, les BIC, hein, les récits, tout ça c'est de l'argent. Et plus important, il faut payer les travailleurs. Il faut rendre le service propre. Que Dieu m'aide à pouvoir respecter ça. Je vous assure. Vraiment, je suis beaucoup... Je n'ai pas de subvention. Normalement, un tel centre doit être subventionné par l'État. Ou par les ONG ou par autre. Moi, aujourd'hui, même si on me dit de faire ces prestations gratuitement, si les conditions me le permettent, je le fais. Je ne compte pas sur ça pour ce que ma famille et moi doivent manger. Qu'on se dise la vérité, hein, réellement. Disons-nous, je ne suis pas obsédé pour argent. Moi, j'ai dépassé ça, parce que je suis proche de ma tombe. Pour moi, c'est le moment, pour moi, de me repentir, être plus proche du bon Dieu, de ma tombe. Moi, je pense que je ne dois pas penser rien qu'à argent. Ça, c'est en ce qui concerne le coût, l'abordabilité du coût. Donc l'abordabilité du coût, bon, je ne peux pas dire plus que ça. L'accessibilité, je suis venu vraiment devant leur cage. La qualité, je dois insister sur la qualité. Donc il me faut une équipe vraiment qui puisse répondre aux conditions de prise en charge. Mais il faut les payer, ils doivent être payés et il faut assainir. Il faut rendre le service propre, extraordinairement propre. Mais ça a un coût. Ça a un coût. Les produits doivent être payés. Celles qui doivent venir assainir ici doivent être payées. C'est de l'argent. Donc, sans compter, je ne sais pas jusqu'où ça peut m'amener. L'électricité. L'eau, Dieu merci. L'eau, pour le moment, j'ai l'eau potable 24 heures sur 24. Grâce vraiment à mon puits aménagé et disons-nous au fût que vous pouvez visiter ici. Hein? J'ai deux cuves de 3000 litres chacune, donc 6000. Moi, je pense que ça c'est pas petit. C'est pas petit à mon avis. J'ai même sorti un robinet pour la communauté au cas où l'eau suffirait pour le centre d'abord, priorité au centre. Mais je sais qu'au mois de mars, avril, si je suis dans les contraintes de privé,

0: le public au profit de l'hôpital, je le ferai aussi. Ça, j'ai informé à l'avance, prioritairement, les patients.
1: Alors, docteur Mamadou Sow, aujourd'hui, il y a une clinique pour la communauté de Bentouraya. C'est dans le Grand Conakry. Vous avez servi, vous l'avez dit, plus de 18 ans à l'intérieur du pays, à Touguay, dans Fatako et à Cancan. Est-ce que vous avez aussi une ambition de faire une telle clinique à l'intérieur du pays, ou bien vous n'avez pas pensé à ça?
0: Je n'ai pas la force de le faire. Je n'ai pas les moyens financiers de le faire. Si toutes ces conditions étaient réunies, pourquoi pas? Attends, Cancan, c'est ma deuxième patrie. Cancan, c'est ma deuxième patrie. J'ai servi Cancan plus de 15 ans. À Cancan, seulement 15 ans. Donc, imaginez-vous, il n'y a pas quelque chose que je pourrais refuser à Cancan, quelque chose de bien. C'est pas possible, ce n'est pas du tout possible. Ma première maison est à Cancan. Ma première femme est à Cancan. Et j'ai une femme malinquée de Cancan. Et d'ailleurs de Cancan-Coura. Tu viens Cancan, tu ne traverses pas le fleuve pour aller à Cancan-Coura. Ne dites jamais que tu es arrivé à Cancan. Hein? Ça ne reste qu'à cause de ma belle famille. Donc, Fatako, tout le monde dit docteur Sow Fatako, docteur, tout le monde nous disait docteur Sow Fatako. Tout le monde, tous les Guinéens pensaient que j'étais de Fatako. On m'a aimé à Fatako. On m'a adopté à Fatako. On m'a admiré à Fatako. Les notables de Fatako. Ah, El Hadj Ousmane Sanloa, repose-toi bien. Oui, c'est lui qui m'a envoyé à Fatako. C'est lui qui m'a donné la chance et qui m'a donné le premier emploi. Bien avant le gouvernement. Je te reste assez reconnaissant. Vraiment, dors bien dans ta tombe. Que Dieu t'accorde le paradis. Ça, c'est El Hadj Ousmane Sanloa. El Hadj Ousmane Baldé dit Sanloa. Les notables de Fatako, de passage, permettez-moi de vous dire bonjour. Et là, j'essaie de repose-toi bien. Et là, je m'en m'adjam Fatako, repose-toi bien. Je peux citer sans finir. Hein, les et là, je danse au corps. Hein? Et là, je samsi danse au corps. Hein, vieux, porte-toi bien aussi. Là où tu es, dors bien. Que Dieu vous accorde tous le paradis. Les et là, je Malik. Hein? Les et là, je Amadou Djourdo. Hein? Je peux citer sans finir. La liste est très, très, très, très longue. Les El Hadj Amadou Mouktar. Tout ça, c'est mes vieux souvenirs, mais des souvenirs qui sont inoubliables. Mon poste de santé là-bas, le centre de santé Fatako, là où j'étais logé dans l'enceinte du centre de santé, un puits forage à la devanture de ma maison. Donc, je vous reste assez reconnaissant. Tous les ressortissants de Fatako, permettez-moi de vous dire bonjour. Bonjour de passage. Je vous reste assez reconnaissant.
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1: Non, docteur Mamadou, c'est vrai, vous l'avez dit, vous n'avez pas assez de moyens. Vous vous êtes battu depuis de longues années pour avoir cette clinique. Et nous savons que le domaine ophtalmologique cause problème même dans la capitale, à plus forte raison à l'intérieur du pays. Est-ce que vous n'allez pas faire des démarches peut-être auprès du gouvernement, auprès, comme vous l'avez dit, de certaines ONG, pour voir s'il est possible aussi d'implanter des centres ophtalmologiques à l'intérieur du pays, parce que les populations en ont besoin.
0: Oh, je veux vous dire, l'ophtalmologie est une spécialité chère. Les besoins, là, ce n'est pas seulement en Guinée. Hein. J'ai fréquenté beaucoup d'autres pays en dehors de la Guinée. Je sais que l'ophtalmologie, c'est que ça vaut. D'abord, en coût, en termes de formation. Je sais réellement. Je pense que de façon progressive, l'État doit penser à ça, franchement. Un individu pris isolé, ça va être difficile. Un individu qui n'a pas un bras long, qui a des moyens extraordinairement limités. Difficile même de penser à ça. Donc, mais je pense que l'État est en train de se battre. L'État est en train vraiment de se battre. Ce que je pourrais également dire, à partir du moment où il y a un centre de spécialisation en ophtalmo, ce que je déplore, c'est que quand tu vas dans ce centre, il y a beaucoup plus d'étrangers que de Guinéens. Imaginez-vous, il y a docteur Anna Traoré à qui j'ai donné les premiers pas de la formation en ophtalmo. Elle est inscrite en Côte d'Ivoire. elle est partie faire la première année. Mais ces jeux, je vais vous le dire, ils n'ont pris que 3 étrangers. Toute la promotion au nombre de 16 personnes. D'après ce que j'ai reçu comme information, je crois que c'est 3 ou maximum 4 étrangers qu'ils ont pris. Tout le reste, c'était des Ivoiriens. Je souhaite, nous devons les copier. C'est pas être raciste ou régionaliste. Donner la priorité à ta famille. En pareille circonstance, surtout c'est dans le cadre de la formation. Surtout que l'école est dans notre pays. Donc, je pense que l'État doit y penser. Pardon. Donc, ça, c'est un point de vue personnel. Hein. Je pense que ce point de vue-là, je ne souhaite pas que je sois condamné par Paul ou par Pierre. Ah, ça, c'est mon sentiment personnel.
1: Docteur Mamadso, une clinique pour les communautés, depuis que vous avez commencé, est-ce que la communauté de Bentroya fréquente cette structure?
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0: Pas la communauté de Bentroya seulement. Mes premiers opérés ici sont venus de Kaloum, y compris notre imam de Bentroya. Ça, c'était mes tout premiers malades patients opérés ici. Vous comprenez? C'est très tôt. Donc, je ne ferai pas de jugement anticipé. Moi, je sais que, comme d'habitude, même si je suis derrière la colline de... Je ne sais pas. Même si je suis derrière la montagne, mes malades vont venir. Le bon Dieu a fait ça pour moi. Je n'ai pas de problème par rapport à ça. Donc, les gens viennent et les gens vont venir.
1: 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Nous sommes avec Dr Mamadou Sow, médecin, ophtalmologue à la retraite. Nous sommes avec lui dans sa clinique à l'échelle communautaire de Bentroya. Alors, docteur Mamadou, je l'avais annoncé en début d'émission, vous êtes ophtalmologue de formation, vous l'avez dit, vous avez même soutenu dans ce domaine, et tout à l'heure, vous avez déploré le fait qu'il n'y a pas assez de Guinéens qui choisissent cette spécialité. Alors, dites-nous, qu'est-ce qui vous a motivé, vous, pour les jeunes générations, peut-être qui voudraient bien être comme vous, qu'est-ce qui vous a motivé à choisir cette spécialité?
0: Je rendrai hommage au professeur Diatou Silla, le premier ophtalmologiste de la République de Guinée, qui m'avait adopté, qui m'avait aimé, qui m'avait encouragé et qui m'a donné les premiers pas. Quand j'ai découvert le service, quand je faisais la deuxième année université, deuxième année faculté de médecine, c'est comme si j'avais vu mon service. J'ai vu un service propre, là où il y a beaucoup de travail. Tu travailles dans des conditions de propriété impeccables. Dieu a fait que j'ai découvert vraiment ce Dieu d'ophtalmologie. Il m'a aimé, il m'a approché. Je suis son assistant et en consultation et au bloc opératoire pendant des années et des années. C'est ainsi que j'ai eu le courage. Et après tout, c'est lui-même, au terme de ma formation universitaire, il me dit, bon, tu choisis un thème d'ophtalmo que je vais formuler pour toi. Il a formulé le thème. Le thème portait sur les iridocyclites dans la pratique courante au CHU de Donka, fréquence, forme clinique et conduite à tenir. C'était le thème, libellé. Oui, fréquence, forme clinique et conduite à tenir. En ophtalmologie, je suis presque le seul, je peux oser le dire, qui n'a fait qu'un an seulement pour soutenir. Tous les gens qui ont pris des thèmes d'ophtalmo ont traîné pendant plusieurs années. Mais cette mesure a été exceptionnelle chez moi. Un an seulement. Un an, j'ai soutenu. Et toute ma promotion, j'ai soutenu en troisième position. Toute ma promotion au nombre de 56. Donc, moi je pense que c'est un penchant. Si tu as un penchant, tu aboutis. Hey, c'est pas au prix d'un forcing. Il faut avoir l'affection, il faut avoir l'amour pour une spécialité avant de l'embrasser. Donc, mais en ce qui concerne la spécialité ophtalmologique, mon ami Adamaso, permets-moi de te dire, on ne parlera jamais de son importance. Ce n'est pas la peine. Sauf que tout individu, pour exercer n'importe quel métier dans la vie courante, tu as besoin de 3 choses. C'est un cerveau normal, les 2 yeux normaux et les 2 mains normales. Ce sont les 3 choses qui peuvent faire un travail. Le cerveau, les yeux et les mains. Mais Permettez-moi d'ajouter les pieds pour ne pas qu'ils soient condamnés par Ronaldo et par Messi. Donc, pour les footballeurs, les tisserands, les chauffeurs, on ajoutera toujours les pieds aussi. Mais pour mon travail, moi, docteur So, mon cerveau d'abord, mes deux yeux ensuite, suivis des deux mains. Donc, vous aussi, journaliste? Et comme tous les autres. Hein? Donc, moi, je pense que si tu as vraiment un penchant pour une spécialité, si tu adores la spécialité, tu seras en mesure de tenir, quelles que soient les difficultés.
1: Dans beaucoup de domaines, Dr So, il y a manque criard de spécialistes en

0: en Guinée. Je ne sais pas si c'est le même cas en ophtalmologie. Si oui, quel conseil avez-vous à donner pour ces jeunes qui voudraient bien pratiquer cette spécialité?
1: Moi, je pense que c'est l'État qui doit ordonner en fonction des besoins, qui doit vraiment orienter, créer toutes les options et penser à l'équilibre et penser à une couverture nationale. Je pense. Donc, là où je suis assis comme ça, c'est difficile pour moi même de faire une proposition. Mais pensons à une couverture nationale de façon généralisée. Ça, c'est ce que je souhaite à l'État. C'est ce que je suggère.
0: Docteur Mamoudzou, so, plus de 35 ans de service aussi bien à l'intérieur du pays qu'à Conakry, donc assez d'années d'expérience. Moi, je vous ai connu au CMC Les Flamboyants, où vous avez aussi marqué, vous avez dit tout à l'heure, lors de la cérémonie solennelle de la retraite, ce qu'on a fait pour vous. Mais docteur Mamoudzou, so, est-ce que au cours de votre pratique, vous avez préparé une relève?
1: Bon, partout où j'ai passé, je viens toujours trouver une équipe. Je collabore avec eux. Je reste très ouvert. La preuve en est que mon adjointe directe du CMC Flambant, actuellement, elle est en formation. Et elle sait combien de fois je l'avais acculée, j'ai mis ma pression. Grâce à ça, Dieu merci, aujourd'hui, elle est en formation. Elle reviendra en République de Guinée après les 4 ans de formation. Elle sera un ophtalmologiste complète et complète à tout point de vue. Donc, ça c'est déjà beaucoup. Ce n'est qu'un exemple, c'est à titre indicatif. Mais je veux vous dire, Monsieur Adamasso, moi, je suis toujours resté ouvert et ouvert vis-à-vis de mes proches. Franchement, j'ai ma petite connaissance, je partage avec tout le monde. Mes insuffisances aussi, j'ai tenté à les corriger. Parce que c'est toujours comme ça. Hein?
0: Docteur So, durant la pratique de cette spécialité, dites-nous quelles sont les pathologies auxquelles vous avez eu affaire?
1: Disons que c'est toute la pathologie oculaire. Toute la pathologie oculaire courante. C'est les infections, les traumatismes, les maladies générales à retentissement oculaire, les maladies qui sont propres aux yeux. Moi, je pense que la pathologie, de façon générale, on a tout vu. Hein. Les infections, c'est les conjonctivites, les kératites, les uvéites, quoi. Et tant d'autres. Les maladies à retentissement, les maladies générales à retentissement oculaire, c'est vraiment les cas de rétinopathie diabétique, les cas de rétinopathie hypertensive, et on peut citer sans finir. Hein. Sache que l'œil, c'est le miroir du corps humain. C'est le miroir. Et maintenant, au niveau de ce miroir, peuvent refléter toute la grande souffrance de l'organisme de façon générale. Donc, c'est pourquoi l'œil, disons-nous, je peux dire que c'est l'épicentre de la clinique. Hein? C'est le rond-point de la clinique. Hein? Donc, et n'oublie pas, tous les généralistes font l'ophtalmo. Ça ne reste que de façon routinière. Vous ne pouvez pas, vous généraliste, vous recevez un malade comateux sans faire un examen ophtalmologique de routine. C'est pas possible. Vous ne pouvez pas. Je veux parler d'un anesthésiste réanimateur qui est au bloc devant ce malade, il doit l'endormir et rester jusqu'au réveil complet. Je ne pense pas si tu peux faire tous ces gestes, tout ce travail, sans faire un examen ophtalmologique. Et d'ailleurs, l'iris, la pupille, constitue un élément important de surveillance du malade pour un anesthésiste, ils savent. Donc, moi, je pense que, disons-nous, la médecine, c'est un tout. Ouais, on se complète entre nous. On se complète entre nous. Donc, le généraliste peut m'amener des malades. Moi aussi, je peux lui ramener des malades. C'est toujours comme ça.
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0: Alors, docteur Mamadou Sow, dans chaque pratique, il y a des réussites, tout comme il y a des échecs. Alors, dites-nous, quels sont vos plus beaux souvenirs dans la pratique de cette profession avant la retraite?
1: Très bien. À Kankan, en 1998, j'ai reçu une dame en provenance de Missamana, à 35 km de Kankan, dans un village appelé Dié. Cette femme est venue me trouver, elle était en état de grossesse avancée, très avancée même. Elle était aveugle par cataracte. J'ai fait son examen. Je lui ai dit, sa maladie est opérable. Au terme de cette intervention, elle pourra recouvrer sa vision. Mais, compte tenu de son état de grossesse, qu'elle se retourne au village d'abord et revenir 3 mois après l'accouchement. Il ne fallait pas que je le dise. Elle m'a dit que ce n'est pas son ventre qui doit m'intéresser, mais plutôt ce sont ses yeux. Qu'elle a fait 5 accouchements. Personne n'a assisté à aucun de ces accouchements. Elle accouche seule la nuit. Elle va au Marigot qui est très proche de ce village. Elle se lave, elle lave l'enfant, elle fait tout. Elle vient, elle couche l'enfant. Elle attend le petit matin pour présenter le bébé au public. Ça a été toujours comme... Et ce que je vous dis là, Adam Asso, c'est une réalité. Hein? C'est une réalité. Dieu a donné ce pouvoir-là à cette femme. Personne n'a assisté à ces accouchements. Personne. Vous comprenez, non? Elle dit que, puis moi-même, je lui dis que c'est opérable, c'est de l'opérer maintenant, maintenant, maintenant. Je dis, avec ton état-là, je ne peux pas t'opérer. Sauf après accouchement. Mais vers 15h30, j'ai laissé cette bonne-là devant mon bureau. J'ai fermé mon bureau, je suis rentré. Ah, ça me fait beaucoup de remords. Je reviens le matin, je trouve celle-là sur place. Est-ce qu'elle a été revenue ou bien elle a passé la nuit là-bas? C'est Dieu qui le sait. 20 minutes après, son mari arrive. C'est de l'opérer. Permettez-moi de passage saluer Docteur Soiré, un ami de promotion. Quand j'ai adressé celle-là au médecin-chef, il me dit, docteur, il faut l'opérer. Je vous encourage de l'opérer. Au bloc, je serai avec vous. Si du côté maternité, il y a problème, on va intervenir ensemble. Mais il faut l'opérer. Ma première fois, Adam Asso, moi, docteur Asso, opérer les deux yeux le même jour sur la même table. Parce que ce n'est même pas indiqué. Mais cette intervention avait réussi. Elle avait réussi, franchement. Réellement, elle a réussi. Le lendemain, quand j'ai découvert, j'ai enlevé le pansement, après l'ablation du pansement, elle a failli être forte. Donc, hey, je t'ai vu, toi aussi, je t'ai vu, je t'ai vu. Ah, je vois, hey, je vois tout, docteur, je vois tout, je vois tout, je vois. Je vois, Fanoumbeïka, tu portes habit blanc, je vois. 10 jours après, c'est celle-là qui accouche, un garçon. 10 jours après, ils ont baptisé l'enfant, on m'a donné le nom de l'enfant. Pour moi, c'est une famille pauvre. J'ai préparé un sac de sel avec un paquet de cola et quelques habits. Même certains habits ont été achetés à la friperie pour le bébé, la mère, le papa. On est parti au village. Mais c'est Adam Asso, Allahu Akbar. C'est mon plus beau souvenir de ce métier-là. Puisque le village était informé, les gens, ils ont invité tous les villages à Voisina. Les gens sont venus. Il fallait voir la manifestation, Adama. Des danses folkloriques de jamais vues. Une réception comme un chef d'État. Comme si j'étais un chef d'État. Les souvenirs sont là, inoubliables. Donc, je vous le dis, hein, l'enfant là, ils ont fait sévrage anticipé au bébé là. On m'a déposé le bébé là au bureau. Il est là aujourd'hui, avec moi. C'est un maître vitrier aujourd'hui. Il n'a pas pu pousser les études. Mais Dieu merci, il a appris un métier. Il a son métier aujourd'hui. Son maître même ne réussit pas à me le lâcher. Il a ouvert un grand atelier de vitres à Dubreka. Il l'a posté là-bas. Donc ça fait partie de mes souvenirs. Souvenirs inoubliables, en rapport direct avec mon métier.
0: Ça, c'est un bon souvenir. Mais est-ce que de l'autre côté aussi, il y a un mauvais souvenir? Parce qu'il y a parfois des réussites, parfois des échecs, docteur.
1: Un mauvais souvenir que je ne peux jamais oublier. Un pêcheur de Kourousa qui n'avait pas de femme Je crois que sa femme était décédée, il avait un petit garçon. Le vieux aimait le garçon, il l'adorait. Beaucoup même. À chaque fois qu'il finit sa pêche, vous savez qu'il y a des oiseaux pêcheurs. Hein? Il y a des oiseaux qui se plongent, capturer les poissons, venir leur proie. Vous savez ça? Ces oiseaux vivent en forme de bande sur le sable. Tu sais, la nuit arrive, ces oiseaux ne voient pas. Il vient, il capture les oiseaux. Il l'amène à son fils tous les jours. Un, deux, trois oiseaux. Il apporte ça pour son enfant. Un jour, l'enfant est resté à jouer avec un oiseau. L'oiseau est venu le piquer sur l'œil. S'est révolté, le piquer sur l'œil. Ça a provoqué une perforation du globe. Un coup de bec d'oiseau a provoqué une perforation du globe. On m'amène l'enfant. C'était vraiment irrécupérable. Je l'ai annoncé, j'ai vu le vieux pleurer. Le vieux a pris l'enfant. Aller à Bamako. Donc j'ai fait un papier de référence. Ils sont partis. Bon, cette cécité-là a été un souvenir pour moi que je ne peux pas oublier. Ça, je ne peux que parler de ce seul exemple.
0: Mais maintenant, est-ce que à partir du fait que, parce que vous avez référé à Bamako, vous avez suivi, est-ce que ça avait réussi là-bas ou pas?
1: Non, j'ai dit que c'est irrécupérable. Non, avant qu'il n'arrive chez moi, l'œil était déjà vidé de son contenu. Tout le contenu de l'œil, c'est de liquide. Donc, c'était vraiment irrécupérable. Mais, eux, ils tenaient à tout prix. Voilà. Ils ont forcé pour aller. Moi aussi, je ne pouvais pas résister. Bon, mais vraiment, ça a été un coup dur. Pour cette famille, pour l'enfant, mais pour moi aussi. Pour moi aussi. Donc, ça, c'est juste... Comme vous venez de le dire, la vie c'est comme ça.
0: Docteur Mamarsou, vous nous avez parlé de l'importance de l'ophtalmologie dans la vie de l'être humain. Alors dites-nous, qui réellement peut être ophtalmologue? Est-ce que c'est un don ou bien c'est un simple apprentissage comme les autres métiers?
1: Moi je pense que bon, il n'y a pas de fatalité dans les choses, il n'y a pas de miracle. N'importe qui a vraiment sa mentalité, qui a ses deux mains, ses deux yeux, son esprit et qui veut, sera en mesure de pratiquer l'ophtalmologie. C'est un problème de détermination, c'est un problème de courage. Parce que c'est mesquin. C'est mesquin parce que c'est des millimètres près à ne pas rater. Hein, quand je parle de la chirurgie, moi je pense que je ne peux pas couvrir cette spécialité de mystère. Donc c'est à la portée de tous ceux qui veulent.
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0: Docteur So, nous sommes au terme de cette émission. Est-ce que vous avez un message à adresser à nos auditeurs, aux citoyens de Bentouraya?
1: Citoyens de Bentouraya, de Koya, kilomètre 36, aller à l'au-delà jusqu'à Dubrika. La République de Guinée-Conakry ensemble. Je viens de bâtir une clinique. Je souhaite vraiment son bon fonctionnement. Je vous avoue que le coût est abordable. J'ai pensé à l'abordabilité du coût pour sa mise en place à Bentouraya. C'est l'esprit argent qui animait. Peut-être si je forçais à m'implanter à Kalou, j'allais pouvoir aussi le faire. J'allais pouvoir le faire. Là-bas, si je demande mes consultations à 100 000, 120 000, 150 000, les gens vont payer. Les gens vont payer. Donc, de toute façon, je suis à votre disposition. Il y a eu des gens qui m'ont posé question. Docteur, tu as réussi à le faire, étant donné que tu n'as rien fait chez toi, maman. J'ai dit non, mais c'est la Guinée. c'est la Guinée. Bon, pourquoi vous n'avez pas dit alors, pourquoi je ne me suis pas installé à Mamou? Parce que j'ai ma concession ici. Il fallait aussi me condamner. Alors, pourquoi j'ai habité ici? Pour moi, la Guinée, c'est la Guinée. La Guinée, c'est la famille. La Guinée, vraiment pour moi, c'est... Disons-nous, c'est la même famille. C'est la même famille. Vraiment. Je ne vois pas d'inconvénient. J'ai des enfants ici de Mère Malinké. Ma toute première concession, c'est à Cancan. Je ne le regrette pas. Je ne vais pas regretter. Moi, là où je suis comme ça, Pourquoi alors j'ai tout laissé la route de Mamou? Je suis parti, j'ai construit à Tanini. Et j'ai dépassé la Tanini. Moi, je ne vois aucun inconvénient. Partout où j'ai la possibilité, moi, de construire en République de Guinée, pour moi, c'est la Guinée. C'est chez moi. D'ailleurs, je regrette. Pourquoi? Je n'ai pas une femme sous-forestière. Pourquoi je n'ai pas construit en forêt? Je le regrette. Hein? Pourquoi ne pas... Dieu ne m'a pas aidé à parler au moins et maîtriser une langue forestière. Moi, je pense à tout ça. Donc, on ne va pas abuser. Donc, voilà. Le centre médico-chirurgical de Bentouraya est à la portée de la communauté. La communauté guinéenne, tout court, je vous remercie.
0: Docteur Mamadou Sow, merci à vous. Je rappelle que vous êtes médecin ophtalmologue à la retraite. Et surtout, merci de m'avoir reçu dans votre polyclinique médico-chirurgicale de Bentouraya à l'échelle communautaire pour la réalisation de cette émission. Chers auditeurs, merci également à vous de votre aimable écoute et de l'attention. Restez avec nous sur Soleil FM.
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0: 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Il est 12h.
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1: Merci d'honorer ce rendez-vous de l'information sur la plus ensoleillée des radios. Désolé pour ce petit retard. Les habitants de Nongotadi, dans la commune de Lambani, vivent dans une profonde inquiétude. Selon les riverains, aucune notification officielle ne leur est encore parvenue, leur demandant de quitter leur habitation après l'annonce d'évacuation faite par le ministère de l'Urbanisme. Le 12e congrès de l'Union régionale des prêtres de l'Afrique de l'Ouest s'est ouvert ce mardi à Conakry. C'est une rencontre de partage, de fraternité et de paix. Précision dans cette édition d'information. Culture Yamasega défie les doutes et rassure ses fans que le stade Petit Souris de Nongo est à eux. Ces sorties de la chanteuse interviennent au lendemain de l'interdiction de tout événement culturel dans ce stade de la banlieue de Conakry. C'est tout pour les titres de ce Soleil Midi.
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1: Bonjour à toutes, bonjour à tous. À quelques semaines du 2e anniversaire de la disparition de Marcilla alias Funike Menge et de Mamadou Biloba, tous du FNDC, la coordination du mouvement Tournons la page et Guinée TLP entame une campagne de mobilisation de mémoire et de plaidoyer de 40 jours. La dite campagne a démarré lundi. Je vous propose d'écouter Alcini Farinta Camara, coordinateur du dit mouvement.
3: Il y a 2 ans que les familles attendent des réponses, 2 ans que la vérité est étouffée. Ces disparitions forcées, pour nous, ne sont pas des faits divers. C'est une attaque contre l'engagement citoyen et le droit de chaque Guinéen à dire non à l'injustice. 2 ans plus tard, le gouvernement n'a fourni aucune information, le parquet général n'a fourni aucune information sur leur sort, et ce silence s'inscrit dans une vague plus large de répression visant à verrouiller l'espace civique de notre pays. Et nous ne laisserons pas effacer ce que le pouvoir actuel refuse d'expliquer aux Guinéens.
1: Les 2 activistes ont été enlevés à Amdalaï le 9 juillet 2024 avant d'être conduits vers une destination inconnue. 2 ans maintenant, aucune information officielle n'a été donnée sur leur sort. Selon le coordinateur de Tournons la page à Guinée, ce silence s'inscrit dans une vague plus large de répression visant à verrouiller l'espace civique en Guinée. Alcini Farinta Camara revient sur les activités prévues pendant ces 40 jours.
3: Et l'objectif de cette campagne, comme je vous le disais, vise 4 éléments. Et premièrement, c'est de maintenir la pression sur le gouvernement guinéen afin qu'il fasse toute la lumière sur l'épidémie de disparition forcée érigée en mode de gouvernance. Ensuite, mobiliser l'opinion publique nationale et internationale afin que ces cas ne tombent pas dans l'oubli. Et en troisième position, c'est fédérer toute la communauté des défenseurs des droits humains autour des actions concrètes et coordonnées pour le respect des droits humains en Guinée. Enfin, l'objectif de la campagne vise à briser le silence de la communauté internationale en diffusant des contenus, des visuels, des témoignages. Pendant 40 jours, nous publierons des contenus, nous interpellerons des chefs d'État et des mécanismes sous-régionaux et internationaux, des institutions de Bretton Woods et tant d'autres structures avec lesquelles nous partageons les mêmes valeurs et les mêmes principes.
1: Ouverture hier mardi à Conakry de la 39e édition, conférence annuelle du Cercle de réflexion des administrations fiscales. Cette rencontre est placée sous le thème gestion des risques, axée sur la mobilisation des recettes intérieures en contexte de crise. C'est le chef du gouvernement qui a présidé la cérémonie d'ouverture. Marassim Basila, Mamadou Salou Touré.
4: Cette rencontre vise à accompagner les pays membres du CREDAF dans leurs projets de réforme, de renforcement de leurs capacités, d'échange d'expériences et de mutualisation des meilleures pratiques au regard des nouveaux défis fiscaux. Fatoumata Foula Diallo est la directrice générale des impôts.
5: Résolument tournée vers la modernisation et l'efficacité de la Guinée, franchit aujourd'hui des étapes importantes dans la mobilisation des recettes fiscales. Je citerai en particulier la digitalisation de nos procédures, SAFIC 2, système système d'administration fiscale de Guinée, deuxième version, qui a permis non seulement d'accroître les recettes fiscales, mais aussi de sécuriser leur recouvrement, lutter contre la fraude, améliorer les relations envers les contribuables. Cet outil incarne concrètement la gestion des risques que nous allons débattre tout au long de cette semaine.
4: La ministre de l'Économie, des Finances et du Budget a rappelé la portée de la thématique de cette rencontre. Mariama Siré Silla.
6: Le thème a retenu cette année la gestion des risques axés sur la mobilisation des recettes intérieures en contexte de crise revêt aussi une importance particulière parce que le risque fiscal a évolué. Il ne se limite plus à la fraude ou aux défauts déclaratifs. Il englobe désormais la digitalisation, flux financiers transfrontaliers, le cybernétique, l'économie formelle qui persiste au sein de nos administrations.
4: En présidant cette conférence, le Premier ministre a évoqué la nécessité pour les participants de sortir avec des recommandations robustes. Amadou Riba.
7: La stabilité d'un pays dépend de sa capacité à satisfaire les besoins de sa population. Et par quel biais un État peut-il satisfaire les besoins de sa population en levant des impôts? Le gouvernement de la République de Guinée serait très heureux d'avoir des recommandations et des sujets permettant à ce qu'on puisse accroître notre capacité de mobilisation des recettes en intégrant le plus largement possible le secteur informel dans le formel.
4: Cette 39e conférence annuelle du Cercle de réflexion des administrations fiscales connaît la participation de plus de 30 pays membres. Elle prendra fin le mercredi 12 juin 2026.
1: La secrétaire générale du CREDAF parle des échanges d'expériences qui caractériseront les 4 jours d'activité. On écoute Catherine Lemesli au micro de Amara Simbassila.
8: Mais si nous sommes ici aujourd'hui, c'est aussi pour parler d'un autre type de lien, celui qui unit les administrations fiscales face à des défis communs. Et les défis sont nombreux. Le thème de cette conférence annuelle, la gestion des risques axée sur la mobilisation des recettes intérieures en contexte de crise, s'impose à nous avec une acuité particulière. Les crises que traversent nos pays ne sont plus des événements exceptionnels. Elles deviennent une composante durable de notre environnement économique. Les tensions géopolitiques constantes bouleversent les chaînes d'approvisionnement mondial et accentue la volatilité des prix des matières premières, alors que nombre de nos États demeurent encore fortement des secteurs spécifiques dont les performances conditionnent une part importante des ressources publiques. Pourtant, face à ces contraintes, nous savons qu'il existe des leviers pour redonner aux finances publiques des bases solides et durables. Dans un monde marqué par l'instabilité, les administrations fiscales ne peuvent plus se contenter de fonctionner en silo. Elles doivent anticiper, s'adapter, intégrer les risques pour mieux mobiliser les ressources indispensables au développement. Les crises que nous connaissons, qu'elles soient économiques, climatiques ou géopolitiques, mettent à l'épreuve nos institutions. Mais elles révèlent aussi notre capacité collective à innover, à coopérer, à partager les meilleures pratiques.
1: Dans le cadre des réformes visant à améliorer la gouvernance financière et l'efficacité de l'administration publique, le président de la République a procédé à la création de la centrale d'achat de l'État, un établissement public administratif placé sous la tutelle du ministère de l'Économie, des Finances et du Budget. Selon le décret portant création, attribution, organisation et fonctionnement de cette nouvelle structure, la CAE est dotée de la personnalité morale ainsi que de l'autonomie administrative et financière. Son niveau hiérarchique est équivalent à celui d'une direction générale de l'administration centrale basée à Conakry. La centrale d'achat de l'État pourra toutefois installer des représentations ou des antennes à travers le pays en fonction des besoins identifiés par son conseil d'administration. Après l'annonce du gouvernement appelant à l'évacuation des maisons touchées par des fissures, les habitants de Nongotadi, dans la commune de Lambani, vivent dans une profonde inquiétude. Selon les riverains, aucune notification officielle ne leur est encore parvenue, leur demandant de quitter leur habitation. Pendant cette saison des pluies, ces familles se disent être dans la confusion et sollicitent l'assistance des autorités. Alassane Condé.
9: À Nongotadi, beaucoup de maisons d'habitation présentent des fissures. Récemment, une mission gouvernementale s'est rendue sur les lieux pour effectuer une mission d'inspection. Abdoulema Ferin Kamara habite dans ce quartier.
10: Ils étaient là, bon, ils sont venus regarder le problème, ils sont repartis encore, ils ont dit qu'ils vont revenir encore. Pour tout ça, c'est pour nous aider comment on peut régler le problème. Donc nous, pour le moment, on ne peut rien faire, nous sommes derrière eux. Comme c'est eux qui sont les spécialistes, nous sommes de bon. D'autres disent que ici c'est le bas-fond, d'autres disent que ici, bon, le problème, peut-être la zone, elle est comme ça.
9: Les autorités recommandent une évacuation. Cet autre habitant du quartier estime que la situation est particulièrement difficile. Mamadou Diallo.
11: Ça seulement, ça ne sera pas facile. Parce qu'il y a des populations qui sont derrière. Bon, certains c'est des loyers, certains c'est des propriétaires de maisons. Mais de venir un coup dire que les gens n'ont qu'à quitter, ça ne sera pas facile. Parce que tout simplement, pour avoir maison à Conakry ici, ce n'est pas facile. Vous voyez, même si tu as l'argent, c'est tout un problème. Pour plus forte raison si tu n'as pas l'argent. Là seulement, on attend l'État.
9: Plusieurs personnes habitent cette zone depuis des années. C'est le cas de Mama Stabangura.
12: Les autorités sont passées ici ce week-end pour constater les fissures sur les maisons. Mais pour le moment, elles ne nous ont rien dit. Au moins si elles nous indiquaient un autre endroit où nous installer ou si elles nous demandaient officiellement de partir. Jusqu'à présent, nous n'avons rien reçu comme information. Nous demandons aux autorités de nous aider pour l'amour de Dieu.
9: Dans certaines concessions, des familles ont déjà quitté leur domicile, tandis que des maçons tentent de colmater les fissures.
1: Le 12e congrès de l'Union régionale des prêtres de l'Afrique de l'Ouest s'est ouvert mardi à Conakry. Une rencontre de partage, de fraternité, de paix et de mission pastorale. La cérémonie s'est tenue dans la salle de congrès du Palais du Peuple en présence du Premier ministre Amadou Ouriba. Samuel Dombadjolamo pour plus d'explications.
13: La Guinée abrite cette année le congrès de l'Union régionale des prêtres de l'Afrique de l'Ouest. Père Pierre Baba Mansari est le président de l'Union du clergé guinéen.
14: Nous prêtres, par ce congrès, voudrions, à travers des conférences, débats, nous engager à vivre, à sauvegarder et à valoriser une église véritablement synodale en Afrique, en vue de faire front, dans la confiance et l'espérance, aux menaces sociales, politiques, culturelles, ethniques, économiques, religieuses actuelles de nos États.
13: De la fraternité africaine à une église synodale en Afrique, défis et opportunités pour un leadership missionnaire est le thème de cette rencontre. L'archevêque métropolitain de Conakry donne les raisons de cette thématique. François Silla.
15: Le choix de ce thème se veut porteur d'un regard lucide, pastoral et prophétique sur la fraternité humaine en général et sur la fraternité sacerdotale en particulier dans le contexte de l'actualité missionnaire de l'Église en Afrique, dans la dynamique de la synodalité et dans une perspective du développement intégral de nos peuples.
13: Le Premier ministre a pris part à cette session d'ouverture. Amadou Ouriba exprime la disponibilité de son gouvernement à accompagner ces travaux.
16: Vous ne pouvez pas organiser une activité aussi importante regroupant les représentants de l'Église de l'Afrique de l'Ouest ici en Guinée sans que les autorités en situation de responsabilité viennent vous saluer et nous sommes à votre disposition en cas de nécessité.
13: L'URPAO a été créé en 2012 à Abidjan, en Côte d'Ivoire. Pour le congrès de Conakry, les travaux vont se poursuivre jusqu'au 15 juin prochain.
1: Dernier virage dans cette édition d'information, alors que l'avenir des événements culturels programmés au stade Petit Souris de Nongo suscite de nombreuses interrogations depuis l'annonce de l'interdiction des spectacles dans cette enceinte. La chanteuse Yamasega affiche sa sérénité. L'artiste dont le concert est prévu le 28 novembre prochain continue de communiquer comme si l'événement devait se tenir normalement au lieu initialement annoncé. Sur sa page Facebook, l'artiste a remis une couche avec un nouveau message. Sur sa page Facebook, l'artiste a remis une couche avec un nouveau message sans équivoque. Je cite, le

0: d'inscription dans nos concessions scolaires à n'en plus finir. Des violences verbales, mais aussi physiques. Le pire, c'est que c'est au tribunal des réseaux sociaux qu'il revient désormais de juger de la gravité ou non de chaque situation. Élèves, enseignants et soutiens, chacun tire le drap de son côté. Au centre, l'école guinéenne. Les parents et les autorités éducatives, non pas impuissants, mais indifférents. Chacun assiste à la scène comme à un spectacle de plus et la vie doit suivre son cours normal. Évidemment, ce n'est pas un héritage tout fait par les écoles privées. Mais voilà tout le malheur d'être la bête noire d'une maison. Alors les parents, l'école, la société et je ne sais où les placer exactement les réseaux sociaux, désormais omniprésents dans notre quotidien, ont chacun leur part de responsabilité. Mieux, une mise à jour des textes encadrant le système éducatif qui ne semble plus adapté à certaines réalités actuelles est une urgence non négligeable. Pour autant, il ne faudrait pas perdre de vue nos propres réalités. Avec le bâton au sang, cela ne sert à rien de calquer chez nous les réalités d'ailleurs. L'école guinéenne mérite mieux. Elle a surtout davantage besoin de nous ressembler qu'à plaire à un agenda qui ne prend nullement en compte nos réalités.
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Il est 13h. 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

0: 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Il est 15h.
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0: Merci de votre fidélité à Soleil FM. Bienvenue dans votre émission La République. Nous sommes donc au mois de juin. C'est l'occasion de faire des plaidoyers en faveur de la promotion et de la protection des droits des enfants. Mois de l'enfant, l'intérêt supérieur de l'enfant dans le code de l'enfant guinéen, principe directeur de la promotion de l'enfance. C'est l'intitulé d'un écrit de Mamadou Aliou Drami, magistrat et président de l'association Guinée Juriste. Dans cette tribune, il aborde notamment la consécration juridique de l'intérêt supérieur de l'enfant dans le code de l'enfant guinéen. L'intérêt supérieur de l'enfant comme fondement de la protection de l'enfance en Guinée et le défi de la mise en œuvre effective du principe en Guinée. Et puis à l'occasion de cette journée, la ministre de la Femme, de la Famille et des Solidarités a rappelé l'importance de protéger les droits de chaque enfant guinéen et de garantir son bien-être. Pauline Adeline Patricia Lamassera, dans cette émission, c'est le menu de votre émission La République. À la technique, Ibrahim Khalil Mara, ici à l'animation, Babanou Timbo Kamara. On se retrouve dans un instant.
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0: Une fois encore, bienvenue avec nous dans cette émission La République. Elle vous parvient tous les vendredis quand il est 17h. La rediffusion de l'émission les mercredis à partir de 15h. Vous nous écoutez sur la 93.5 en modulation des fréquences à Conakry, à Daboula, Sigiri, Mandiana, Dingira et environ partout dans le monde. Vous écoutez sur l'FM via le www.soulfmguinée.net. Aujourd'hui, cette émission est dédiée au mois de l'enfant et à cette occasion donc la ministre de la Femme, de la Famille et des Solidarités a dans un discours rappelé l'importance de protéger les droits de chaque enfant guinéen et de garantir son bien-être. On écoute Pauline Adeline Patricia Lama.
2: Chers compatriotes, mesdames, mesdemoiselles et messieurs, chers enfants de Guinée, notre pays, conformément à ses engagements internationaux relatifs aux droits de l'enfant, va célébrer à partir du 1er juin le mois de l'enfant guinéen 2026. Cette tradition qui dure depuis plus de 3 décennies exprime la volonté politique du gouvernement qui très tôt a inscrit les questions de l'enfance dans les priorités nationales de développement et consacré entièrement les 30 jours du mois de juin à la couche la plus sensible de notre pays. L'édition 2026 marque un tournant stratégique majeur dans l'approche nationale de la promotion et de la protection de l'enfant en Guinée. Elle ambitionne de transformer le mois de l'enfant en un véritable programme structurant de politique publique articulé autour d'interventions évidentes en harmonie avec les conduites vers l'impact. Chers compatriotes, mesdames et messieurs, chers enfants de Guinée, le Comité africain d'experts sur les droits et le bien-être de l'enfant a retenu pour la commémoration de la journée de l'enfant africain 2026 comme thème du 16 juin, garantir l'accès universel à l'eau, à l'assainissement et à l'hygiène pour chaque enfant en Afrique. Partant de ce thème fédérateur du mois de l'enfant de cette année, le ministère de la Femme, de la Famille et des Solidarités a au programme un ensemble d'activités concourant à l'atteinte des objectifs de la lettre de mission que M. Amadou Ouriba, Premier ministre chef du gouvernement, a bien voulu m'adresser sous la conduite éclairée de son Excellence Mamadou Doumbouya, Président de la République. Ce sont entre autres des actions concrètes sur le terrain visant à améliorer directement les conditions de vie des enfants, notamment à travers l'accès à l'eau potable, à l'hygiène et à l'assainissement dans les écoles et les communautés avec des interventions visibles et mesurables. Des réformes institutionnelles majeures destinées à renforcer durablement le système national de protection de l'enfant à travers la modernisation des outils, digitalisation de l'adoption, mise en place des numéros verts, encadrement des structures d'accueil et l'amélioration de la gouvernance. Une mobilisation nationale multisectorielle impliquant l'ensemble des acteurs publics, privés, techniques et communautaires, ainsi que les enfants eux-mêmes, afin de garantir une réponse coordonnée, inclusive et cohérente aux enjeux liés aux droits de l'enfant. Une communication stratégique à fort impact, conçue comme un levier central d'engagement et de transformation sociale, permettant de sensibiliser massivement les populations, de valoriser les actions entreprises et de renforcer la visibilité institutionnelle du ministère. Chers compatriotes, cette initiative continentale vise à garantir un accès équitable, sûr et durable à l'eau, à l'assainissement et à l'hygiène pour chaque enfant, conformément aux obligations des États en vertu de la Charte africaine des droits et du bien-être de l'enfant et d'autres cadres pertinents. Garantir la sécurité de l'approvisionnement en eau et assurer un accès universel, équitable et durable à l'eau, à l'assainissement et à l'hygiène est donc à la fois une priorité en matière de développement et une obligation en matière de droits humains. Chers compatriotes, la problématique de protection de l'enfant étant transversale, j'invite tous les départements ministériels concernés ainsi que les collectivités locales à jouer leur partition par la prise en compte de la dimension enfant dans toutes les planifications et formulations des projets de développement en vue de contribuer à l'accès des enfants aux services sociaux essentiels. Pour terminer, je tiens à réitérer la détermination du gouvernement à travers le département dont j'ai la charge de conduire pour faire des questions des droits de l'enfant une priorité dans les politiques et programmes en République de Guinée. Vive les enfants d'Afrique et de la Guinée. Je vous remercie.
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0: Voilà, on a écouté à l'instant même la ministre de la Femme, de la Famille et des Solidarités qui rappelait l'importance de protéger les droits de chaque enfant guinéen et de garantir son bien-être. Donc, on va revenir à présent à Monsieur Mamadou Aliou Drami, magistrat et président de l'association Guinée Juriste. Donc, qui a fait un écrit à cet effet, donc qui a parlé donc de l'intérêt supérieur de l'enfant dans le code de l'enfant guinéen, des principes directeurs de la protection de l'enfance, et nous l'avons en direct dans cette émission La République. Monsieur Dramé, bonsoir.
4: Bonsoir, monsieur Camara.
0: Bienvenue donc à vous dans cette émission donc La République sur Sol FM. Alors, avant de revenir sur votre écrit, c'est le mois de l'enfant, qu'est-ce qu'on peut y retenir?
4: Il faut retenir que c'est une très grande avancée pour la République de Guinée, qui a montré la valeur qu'elle a pour l'enfant, le fait de non pas un seul jour pour être consacré à l'enfant, mais plutôt tout un mois que la République de Guinée a accordé à l'enfant guinéen.
0: Bien, alors vous avez fait un écrit intitulé « Mois de l'enfant, l'intérêt supérieur de l'enfant dans le code de l'enfant guinéen, principe directeur de la protection de l'enfance ». Pourquoi ce titre-là, avant de revenir sur les principaux axes?
4: Vous savez, monsieur Camara, l'intérêt supérieur de l'enfant est un élément constitutif de l'un des principaux fondamentaux du droit moderne de la protection de l'enfant. Ce texte-là est aujourd'hui consacré dans la Convention relative aux droits de l'enfant de 1989, et notre pays, la République de Guinée, a intégré cela dans le droit interne, particulièrement à travers la loi L-2019 du 30 décembre 2019 qui porte le code de l'enfant guinéen. Vous avez ce code-là, c'est véritablement un monument juridique qui rassemble l'ensemble des textes guinéens, l'ensemble des textes internationaux que la République guinéenne a ratifié et qui sont maintenant tous introduits dans le code de l'enfant. Parce que cela montre une orientation vers la sauvegarde des droits de l'enfant et surtout pour son bien-être. Donc le principe, le présent article, il s'est analysé sur les fondements juridiques de ce principe, sa consécration dans le code de l'enfant ainsi que son rôle dans la protection effective de l'enfance. Et vous savez, on ne peut pas parler aujourd'hui des droits de l'enfant, faire la promotion de l'enfant sans parler de sa protection. Voilà donc l'intérêt principal que nous avons eu pour écrire cet article-là.
0: Bien, et vous vous êtes quand même posé la question en disant comment le code de l'enfant guinéen consacre-t-il l'intérêt supérieur de l'enfant et quelle est son importance dans la protection effective de ses droits. Et la réponse à cette question commence par la consécration juridique de l'intérêt supérieur de l'enfant dans le code de l'enfant guinéen. Et qu'est-ce qu'on peut y retenir?
4: Vous savez, Monsieur Camara, je vais rapidement vous lire l'article 12 de ce code-là, que je souhaite vivement qu'il soit davantage vulgarisé. Il y a des efforts qui sont en train d'être faits non seulement par le ministère de la Justice, la dernière fois on a vu avec le tribunal pour enfants, on a vu également avec le Progem. Chacun de son côté fait une... Comment vulgariser ça dans les textes nationaux? Puis prendre les articles clés de... le code là pour expliquer l'article 12 par exemple, je vais vous le lire rapidement. Il est séparé par eux, il a également droit à une éducation scolaire et familiale adéquate. L'intérêt supérieur de l'enfant doit être une considération primordiale dans toutes les mesures prises à son égard par les institutions publiques ou privées, les tribunaux ou les autorités administratives concernées. Donc vous avez vu comment le législateur guinéen a campé déjà l'intérêt supérieur de l'enfant. C'est-à-dire que pour le législateur guinéen, que tout ce qui doit être fait pour l'avenir de l'enfant, pour son bien-être, pour sa protection, le juge qui a cette affaire-là à portée de main doit tenir compte de l'intérêt supérieur de l'enfant. Qu'est-ce qui est son avantage? C'est ça, véritablement, M. Kamal, la reconnaissance explicite de ce principe-là.
0: Bien. Et en plus...
4: Concernant l'enfant, d'abord il a le droit à la vie, c'est pourquoi le législateur guinéen sanctionne le cas de l'avortement. Parce que la vie commence déjà à travers déjà la grossesse de la femme. Et donc pour ne pas que l'on puisse attendre à la vie de cet enfant-là, l'article 9 dit non, tout enfant a droit à la vie. Deuxièmement, il dit ce droit-là est inviolable, on ne peut pas le violer. Quel que soit la faculté par laquelle l'agent pénal peut agir pour porter atteinte à l'enfant, le législateur guinéen dit non, ce droit, il est inviolable. Il est inaliénable, on ne peut pas le vendre, on ne peut pas l'acheter, on ne peut pas le céder. C'est-à-dire qu'un enfant qui est dans le ventre de sa mère, on ne peut pas déjà dire, bon, s'il naît, on va le donner à telle personne. Ou bien s'il naît, il faut payer tel argent pour qu'on puisse donner cet enfant-là. Et ce droit-là, il est imprescriptible. Imprescriptible, ça signifie que pour toute la vie, le droit-là est protégé. Il n'y a pas un délai pour dire, bon, s'il a 5 ans, on peut faire ceci, mais il a 10 ans, ou bien il a 18 ans. Non, il est imprescriptible. Tant qu'il vit, ce droit-là lui est accordé. Donc, c'est pourquoi le législateur dit que non seulement et l'État, les parents, les gardiens, le tuteur de l'enfant, ils ont le devoir d'assurer sa survie et son développement dans un environnement sain. Voyez comment une très belle formule qui est édictée là par le législateur guinéen. Et si donc ce terme-là est expliqué à la population dans nos langues nationales, les gens pourront comprendre effectivement quelle est la portée de cet article-là.
0: Bien, et l'article 10 aussi impose, vous le dites, un enregistrement obligatoire des naissances.
4: Merci. Merci, il va là. Déjà, c'est pour la reconnaissance juridique de l'enfant. Et aujourd'hui, des efforts sont en train de faire à tous les niveaux. Hein. Le gouvernement a pris vraiment à bras le corps cette situation-là. Il est accompagné par les partenaires techniques et financiers, l'UNICEF et les autres institutions que je ne vais pas citer. Mais pour faire de sorte qu'un enfant soit déjà enregistré à sa naissance. Et ça, des efforts sont en train de faire, non seulement à la fois au niveau du ministère de la Santé, avec les structures, au niveau des hôpitaux, ensuite, lorsqu'il y a le délai pour l'enregistrement passe, il y a la faculté pour la personne d'aller au niveau du tribunal pour qu'on puisse rendre un jugement sur le type tenant lieu d'acte de naissance. Ça, c'est des efforts qui sont extrêmement importants et on a vu une grande campagne qui a été faite au niveau de tous les tribunaux qui sont déplacés par des audiences foraines. Ils sont allés voir, aller maintenant au cœur même, en présence des justiciables, pour faire faire ces actes de naissance-là, pour faire des jugements supplétifs dans les localités les plus reculées. Ça, c'est une avancée extraordinaire de notre gouvernement, et c'est voir là, il faut être continu davantage et davantage et davantage.
0: Alors, monsieur Dramé, dans votre écrit, hein, vous revenez aussi sur la notion, vous dites que c'est une notion évolutive et multidimensionnelle.
4: Oui, notion évolutive, ça signifie que déjà l'apport qui doit être fait par le législateur guinéen à travers le corps.

0: nom des autorités et acteurs de la protection de l'enfant. Vous avez vu aujourd'hui des grands efforts sont en train d'être faits. Des séances de formation, de renforcement des capacités, tout ça, ça rentre dans le cadre là pour que les gens sachent qu'il faut tenir compte de l'intérêt supérieur de l'enfant. Donc ça, toute décision qui doit être prise doit concourir dans le meilleur intérêt de l'enfant, à son développement intégral. Donc c'est, comme je l'ai dit, M. Camara, l'intérêt supérieur parle surtout de la protection de la santé de l'enfant, son accès à l'éducation, la préservation de son intérêt physique et moral. Malgré que nous assistons aujourd'hui de façon regrettable des actions de certaines personnes, excusez-moi, insensées, qui frappent des enfants, qui les blessent, qui les attachent et qui parfois même vont jusqu'à les tuer. Et ça, c'est une atteinte à l'intégrité physique de l'enfant. Et aujourd'hui, vous avez vu avec le tribunal pour enfants, des mesures qui sont en train d'être prises, par exemple pour protéger un enfant, éviter que l'enfant ne soit dans la rue et qu'il soit là seulement à vendre de l'eau avec tout ce que vous pouvez savoir comme étant des préjudices qui peuvent affecter l'enfant. Et on a vu aujourd'hui plusieurs cas de viol, c'est surtout ces petites filles-là qui ont ces sachets-là qui vendent, et donc des personnes malhonnêtes profite de ça pour les violer.
1: Et c'est dans cette optique, récemment, on a vu le disons, le tribunal pour enfants vend debout en train donc de ces enfants qui se retrouvent dans la rue et même aussi des personnes qui les encouragent, notamment les parents qui les laissent sans abri dans la rue.
0: Tout à fait, tout à fait. La sanction doit aller sur... Pas seulement sur les enfants, parce que les enfants sont innocents. Ce sont les parents qui donnent les sachets d'eau aux enfants pour aller vendre. Donc la sanction devait aller au niveau des parents. Bon, de toute façon, c'est une mesure préventive, arrêter les enfants et puis maintenant de faire venir leurs parents et des sanctions qui peuvent subvenir. Mais ce n'est pas, je vais vous le dire, ce n'est pas le rôle du tribunal pour enfants de descendre dans la rue. La justice, elle reste dans les tribunaux et attend que la police fasse son travail. Ça, ce n'est pas la justice qui doit aller dans la rue pour faire ces arrestations-là ou ordonner d'être avec les OPJ. Les officiers de police judiciaire doivent faire leur travail. C'est-à-dire que lorsqu'ils voient un enfant qui est là, qui est porteur d'un plateau, il l'arrête, la police l'arrête, et puis on va faire venir ses parents. Et les gens, bon, ses parents-là vont être traduits à la justice. Si ces personnes-là sont arrêtées une fois, deux fois, trois fois, elles sont jugées et condamnées, mais vous allez voir que ça va éviter. Mais tant que cela n'est pas fait, c'est extrêmement dangereux. Parfois, c'est des enfants qui sont des enfants orphelins. Parfois, des enfants qui sont abandonnés. Les gens, certains profitent de ça. Malgré ça, le législateur guinéen a sanctionné, par exemple, le cas, vous avez vu, M. Camara, le cas de la mendicité. Il y a certains parents qui poussent les enfants à la mendicité. Les enfants, ils mendient, donc c'est lui qui a commis l'infraction, mais qui l'a poussé à commettre l'infraction, c'est le parent.
1: Bien. Alors, mais à ce niveau, même si c'est un débat, comme vous l'avez dit, le tribunal pour enfants, là, on a vu ces sorties, notamment nocturnes, c'était avec des OPJ, mais aussi beaucoup laissent leurs enfants aller dans la rue sous prétexte qu'il y a la pauvreté, ainsi de suite. Ça aussi, c'est un facteur peut-être qu'il faut prendre en compte dans cette coercition.
0: Non, oui, c'est juste. Quand on regarde à la source, il y a plusieurs facteurs qu'il faut prendre en ligne de compte. L'État a sa responsabilité de protéger les enfants. L'État, c'est indiscutable. C'est le rôle de l'État. Pour éviter que l'enfant ne soit abandonné comme ça, que l'enfant puisse avoir la possibilité d'aller à l'école, qu'il puisse avoir de quoi manger. S'il y a la pauvreté, M. Camara, là, je suis entièrement d'accord avec vous, c'est très difficile de maintenir un enfant à la maison. Mais c'est une problématique qui doit être discutée, qu'on doit poser des jalons pour faire en sorte que l'enfant

0: sache qu'il ne doit pas aller dans la rue. Et que les parents aussi évitent d'envoyer les enfants dans la rue. Deuxièmement, que les enfants ne sortent pas la nuit pour aller dans les dancing jusqu'à une heure tardive. Tout cela, c'est une question d'éducation. La base, c'est l'éducation. Quand vous regardez le corps de l'enfant, M. Camara, il va vous dire, il va poser les premiers axes. Il va vous dire, il va poser le cas des devoirs de l'enfant avant d'aller sur les droits de l'enfant. Et là, comme on a dit un peu plus haut, l'enfant, il est sous la coupole de ses parents. Il les doit du respect. Il les doit de la considération. Tout cela rentre en ligne de compte. D'accord?
1: Bien. Et dans l'écrit que vous avez fait concernant donc ces droits des enfants, la deuxième partie que vous avez intitulée « Intérêt supérieur de l'enfant comme fondement de la protection de l'enfance en Guinée », vous abordez d'abord en première position un principe directeur des décisions familiales et judiciaires. Et là, vous articulez, c'est-à-dire vous accentuez sur les articles 19, 216 et 218.
0: Bon, 219, là, c'est la situation d'un enfant qui est séparé de ses parents ou de l'un d'eux. En tout état de cause, le législateur dit qu'il a le droit de garder de façon régulière des contacts avec ses deux parents, sauf si son intérêt supérieur ne le permet pas. C'est-à-dire que l'enfant, il est là, il est avec ses parents, ou il est séparé avec ses parents, les deux, ou il est séparé avec l'un d'eux, mais en tout état de cause, il faut qu'il y ait entre eux un contact de façon régulière. Et cela amène que ce contact-là ne puisse nuire à son développement sain et radieux. Maintenant, l'enfant, le deuxième article dit que l'enfant ne doit pas être séparé de ses frères et sœurs, sauf si cela n'est possible ou si son intérêt supérieur commande une autre solution. Puisque s'ils sont dans une famille polygame, des problèmes peuvent intervenir entre des frères et sœurs consanguins. Il peut avoir des difficultés de cohabitation, mais le législateur dit que normalement, il ne doit pas être séparé. Il y va du parent, particulièrement du père, de pouvoir éduquer conséquemment ses enfants. C'est ça que le législateur guinéen voudrait dire. Il dit qu'il renforce cette logique en prévoyant que lorsque des parents ne parviennent pas à s'accorder sur ce qu'exige l'intérêt de l'enfant, le juge compétent peut être saisi pour statuer. C'est-à-dire que là, il y a une impossibilité qu'ils puissent vivre ensemble. S'il n'y a pas la possibilité qui est réglée en famille, là on est obligé de saisir le juge.
1: Et qu'en est-il de l'instrument de protection contre les violences et les exploitations?
0: Voilà, comme je l'ai dit tantôt, l'intérêt juste de l'enfant justifie l'intervention de l'État contre toutes les formes de violence. Ça, c'est le rôle régalien de l'État. Et c'est pourquoi il est interdit tout acte de négligence, d'abus, hein, de maltraitance, de violence de nature physique, sexuelle ou psychologique, de torture, de traitement cruel, inhumain ou dégradant. Vous avez vu le cas de la mère qui a attaché les bras de l'enfant, qui a mis l'essence, qui a brûlé les mains. Ou bien vous avez vu une marâtre qui a pris de l'eau chaude, qui a versé sur l'enfant de sa co-épouse. Tout ça, ce sont des actes de torture, des traitements inhumains, hein, dégradant, cruel. Et donc c'est pourquoi l'État, le père et la mère et le représentant légal ont la responsabilité de protéger l'enfant contre tout risque de négligence, d'abus, de maltraitance. Et c'est pourquoi le législateur vraiment a mis un accent particulier, cela à travers l'article 337.
1: Et quelle est l'obligation pour l'État de mettre en place un système de protection dans ce cadre-là?
0: C'est de prendre toute mesure de protection qui vise à renforcer un environnement protecteur, propice au plein épanouissement et développement de l'enfant. Donc cette mesure-là doit respecter et promouvoir les droits dans l'intérêt supérieur de l'enfant. C'est une obligation pour l'État. Ça, heureusement que l'État est en train de faire des efforts, mais il faut davantage accentuer ces efforts-là. Il incombe donc à l'État d'établir un système de protection pour assurer le bien-être et protéger l'intérêt supérieur de l'enfant. Toutes les fois que cela arrive, le juge doit regarder est-ce que ce qui a été fait est dans l'intérêt de l'enfant. Si ce n'est pas dans l'intérêt de l'enfant, il prend les dispositions adéquates.
1: Bien. Et quels sont aujourd'hui, Monsieur Dramé, les défis de la mise en œuvre effective de ce principe dans le pays?
0: Oui, voilà, Monsieur Kamara, vous voyez vous-même la situation qui se passe dans notre pays jusqu'à présent, malgré les deux textes, le code pénal qui interdit le mariage précoce, le mariage d'enfants, le code de l'enfant qui interdit le mariage précoce, qui interdit les mariages d'enfants, qui interdit le travail des enfants. C'est une forme de violence familiale. Jusqu'à présent, ça continue d'affecter les droits de l'enfant. C'est, vous savez, il y a quelque chose qui est sur une sorte de préjugé, une sorte de comportement sociétal qui fait que aujourd'hui les enfants mineurs, on les donne en mariage. Et de plus en plus, il y a des associations qui sont là et qui sont en train de dénoncer ces mariages-là. Et qui font que dans certaines juridictions, des personnes qui avaient tenté de faire des mariages d'enfants, des mariages précoces donc, ils ont été arrêtés, jugés et condamnés. Bien entendu, on ne va pas critiquer une décision de justice, mais il faudrait parfois que la décision soit en tout cas sévère. Et c'est pourquoi il sera, de la part du ministère de la Justice, à travers le ministère public, de faire en sorte que toutes les décisions qui sont rendues en matière de mariage précoce, que les décisions soient vraiment des décisions de condamnation ferme. Bien entendu, il n'est pas interdit de condamner avec sursis, mais quand le fait est vraiment extrêmement grave et qui heurte la sensibilité, qui heurte la société, il faut que les décisions soient aussi des décisions fermes. Mais il n'est pas interdit, hein, je le dis, hein, il n'est pas interdit au magistrat d'accorder des circonstances atténuantes. Il va tenir compte du contexte dans lequel le fait s'est produit, mais ces cas-là, il faut encore davantage faire en sorte que les magistrats aient un regard sur l'impact du fait sociétal qui s'est produit. Vous avez un enfant de 13 ans qu'on donne à un monsieur de 60 ans, 65 ans. Mais vous voyez comment cela se fait, et aujourd'hui avec les réseaux sociaux, mais tout est mis sur la toile. Et c'est indiscutable. Mais il appartient aux magistrats de prendre des décisions draconiennes, à mon avis. Bien, il faut, bien sûr, M. Kamara, continuer toujours le renforcement de la sensibilisation, la formation des acteurs judiciaires, donc notamment les magistrats, et puis surtout spécialiser certains magistrats. Et contrairement à ce qu'on voit souvent, un magistrat il reste au tribunal du travail, tribunal pour enfants, il a une expérience de 5 ans, 10 ans, et puis demain on l'envoie dans un autre domaine pour lequel il n'avait plus vraiment un regard. Ben, je crois qu'il faudra essayer d'avoir cette capacité de prendre vraiment un noyau de magistrats qu'on va spécialiser, qu'on va former et ce noyau-là va rester là vraiment pour toutes les affaires juvéniles. Ce sera extrêmement important, M. Kamara.
1: Bien. Alors, M. Dramé, quelle est la conclusion qu'on peut tirer de l'intérêt supérieur de l'enfant dans le Code de l'enfant guinéen, principe directeur de la protection de l'enfance?
0: Il constitue le principe fondamental, d'accord, autour duquel s'organise l'ensemble du Code de l'enfant de la République de Guinée. Certaines dispositions sont retenues en ce qui concerne certaines sanctions dans le Code pénal. Donc, à la fois, non seulement dans le code de l'enfant, dans le code pénal, mais également la loi sur la traite des personnes. Cette loi aussi, un jour plus tard, M. Kamara, nous aurons l'occasion de parler de la traite des personnes, parce que là aussi, ça affecte les enfants. Donc ici, ce principe, ce que nous allons donner en conclusion, il permet d'assurer la protection des droits fondamentaux de l'enfant, de lutter contre toutes les formes de violence ou d'exploitation et orienter les politiques publiques de protection de l'enfance. Des efforts sont en train d'être faits, ils sont à saluer, et nous remercions vivement le ministère de la Femme et le ministère de la Justice pour des efforts qui sont en train de faire, et surtout remercier également les partenaires techniques et financiers.
1: Bien. Alors, nous sommes presque arrivés au terme de cette interview, de cet entretien. Quelle est votre conclusion par rapport à tout ce qu'on vient de dire, Monsieur Dramy?
0: Vous remerciez votre grande radio et faire en sorte que toutes les autres radios fassent la même chose, puisque ce mois-là est consacré au droit de l'enfant, que cela soit fait dans toutes les radios, que ces droits-là soient traduits dans toutes les langues nationales. Et je vous adresse toutes mes félicitations et que Dieu vous bénisse la Guinée.
1: Merci à vous d'être intervenu dans cette émission, Monsieur Dramy. Voilà, donc on était avec monsieur donc Mamadou Alioune Dramé, il est magistrat, il est président de l'association juriste Guinée Juriste, il était avec nous dans cette émission, il intervenait sur les droits de l'enfant comme il a rappelé durant tout ce mois. Nous reviendrons sur les droits de l'enfant, également les actions des organisations, des ONG, même aussi amplifier les actions de l'État dans le cadre de la protection des droits des enfants. Monsieur Dramy revenait sur son écrit intitulé « Mois de l'enfant, l'intérêt supérieur de l'enfant dans le code de l'enfant guinéen, principe directeur de la protection de l'enfance ». C'est la fin de cette émission. Merci à toutes et à tous de nous avoir écoutés. Grand merci à Ibrahim Khalil Mara pour la conduite technique. Ici à l'animation, il y avait Babanou Timbo Kamara. Si tout va bien, on se retrouve la semaine prochaine.
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0: 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Il est 16h.
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0: 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Il est 18h.
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2: Merci de votre fidélité à Soleil FM. Bienvenue dans ce journal dont voici les principaux titres. Avoir de la viande à l'abbé est bien possible ces trois jours, mais pas à la boucherie. Cette dernière est fermée par les autorités. Une façon de mettre de l'ordre suite à une fixation estimée fantaisiste du prix des viandes par les bouchers. Pendant ce temps à Daboula, c'est la croix et la bannière pour avoir du carburant. Une crise de carburant secoue la ville et vous allez le voir, les plaidoiries et les plaintes ne manquent pas dans ce journal. Et sur le continent, 12 personnes ont été tuées hier dans la soirée dans un bidonville de l'est de Johannesburg. Nous sommes en Afrique du Sud. 9 hommes et 3 femmes ont perdu la vie dans une fusillade dont on ne connaît pas encore le mobile. C'est tout pour les titres.
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2: Une fois encore, bienvenue dans ce journal. L'ancien directeur général de l'Office guinéen de publicité OGP était à la barre ce mercredi à la Cour de répression des infractions économiques et financières CRIEF. Mandian Sidibé, Aboubakar Sidiki Konaté et Pipi Haba sont poursuivis pour détournement présumé portant sur un montant de 78 milliards de francs guinéens. Mandian, principal accusé, s'est présenté au tribunal malade. Il est hospitalisé dans une structure sanitaire de la capitale Conakry depuis quelque temps. Les accusés ont nié les faits qui leur sont reprochés. La défense du journaliste Mandian a sollicité une évacuation sanitaire de son client ou sa mise en liberté provisoire. L'audience est renvoyée au 15 juin. Ce jour, la cour va statuer sur la question. Toujours en plus bas, le procès de Ahmed Sadatou Diallo alias Sad, Mamadou Alpha Baldé, Di Sopra Alpha et Hadia Touba se poursuit ce mercredi au tribunal correctionnel de Dixine programmé pour comparaître. Ils sont arrivés au TPI de Dixine aux alentours de 9h. Depuis, ils attendent en tout cas jusqu'à 17h dans le box des accusés pour donc qu'ils soient appelés à la barre. Le dossier n'était toujours pas ouvert. Pour rappel, les deux animateurs web sont poursuivis pour trouble à l'ordre public et atteinte à la dignité des individus par le biais d'un système informatique. L'artiste Hadia, quant à elle, est poursuivie pour des faits présumés de diffamation, de proxénétisme, de complicité, atteinte à l'ordre public et à la dignité des individus par le biais d'un système informatique. Écho de province, la boucherie de l'abbé est fermée pour trois jours. La décision est prise par les responsables de la mairie de la commune urbaine. Les raisons données, la fixation fantaisiste du prix de viande et la cherté de cette denrée de grande consommation. La correspondance est signée Mustapha Bachir Diallo.
3: Durant trois jours, la boucherie de l'abbé ne sera pas opérationnelle. L'augmentation fantaisiste du prix du kilogramme de viande est la principale raison. Ibrahim Sori Bangiam est conseiller communal à la mairie de l'abbé.
4: C'est hier, on était conviés au niveau du gouvernorat pour rencontrer le directeur du cabinet par rapport à une affaire concernant toute la population. À la rentrée, nous avons croisé l'inspectrice régionale de l'information et la chef de cabinet. Automatiquement, elles se sont plaintes. L'une a dit qu'elle a acheté le kilo de viande à 90 000. L'autre a dit que c'est 100 000.
3: Depuis longtemps, une hausse du prix de viande est constatée à l'abbé. Ibrahim Sori Bangia reconnaît une négligence de l'ensemble des acteurs du domaine.
4: Est-ce que la commune n'a pas sa part de responsabilité? Je dirais là-bas oui, mais au-delà de 60 000, non. Si ça dérape, ça dérape partout. Hein.
3: Ce responsable conditionne la réouverture de la boucherie par un compromis entre les différents décideurs.
4: Et nous les avons dit, tant qu'on n'a pas arrêté un prix par rapport au kilo de viande, d'arrêter d'abord la vente de viande du mercredi au vendredi, jusqu'à ce qu'on trouve un terrain d'entente par rapport au prix. Donc au-delà de ça, vraiment, on les a interdit d'abord de vendre de la viande tant qu'on n'a pas arrêté un terrain d'entente pour les 72 heures.
3: L'abbé Mustapha Bachir Diallo pour Soleil FM.
2: Une crise de carburant continue de peser sur le quotidien des habitants de Daboula. Les longues files d'attente sont constatées devant les stations-service. Des usagers qui peinent à s'en approvisionner éprouvent des difficultés à se déplacer. Le constat de Hawa Sangaré depuis le centre géographique de la Guinée.
5: Ismaël Kourouma est conducteur de moto-taxi dans la commune urbaine de Daboula. Il fait la queue dans une longue file d'attente devant une station-service pour s'approvisionner en carburant.
6: C'est essence, loin d'essence, trop difficile pour nous. C'est à passer, nous on gagne un peu de choses à manger, mais on a vu plusieurs stations trop ici. S'il y a trop de moments, je suis calé comme ça, je ne sais même pas comment passer pour trouver essence.
5: Depuis plus de deux heures, Moïse Kondé attend son tour devant une station. Il déplore le comportement des revendeurs au marché noir.
7: Il y a crise à Daboula. Concernant ce carburant, l'essence comme gasoil, hein, depuis 8 heures, sont arrêtés ici. Pour 10 heures de cela, il y a essence. Mais ils refusent de pomper. Ils envoient les bidons pour pomper. Après, ils revendent en plus aux gens 30 000 à 25 000. Mais ça, c'est décevant. Daboula, le milieu de la Guinée.
5: Moïse Kondé demande aux autorités de prendre des mesures pour pallier ce problème qui impacte le quotidien des populations de Daboula.
7: L'autorité doit prendre ses précautions concernant sur ça. L'autorité aussi doit circuler. Hier, j'ai entendu qu'ils sont en train d'attraper les gens qui pompent le bidon. Mais aujourd'hui, moi, je suis venu, j'ai vu devant l'autorité et même accepte c'est la loi. Donc, le rumeur là, c'est pas vrai, c'est faux.
5: Si des longues files d'attente sont constatées dans certaines stations, d'autres sont tout simplement fermées. Daboula, Hawa Sangaré pour Sol FM.
2: De Daboula, on revient à Conakry. Les membres du collectif des personnes handicapées diplômées plaident à nouveau pour leur intégration à la fonction publique. Ces personnes à mobilité réduite ont exprimé leur cri de cœur dans une déclaration rendue publique ce mercredi à Conakry. Elles invitent le président de la République à avoir une oreille attentive à leurs préoccupations. Alassane Condé.
8: Le collectif des personnes handicapées diplômées se fait entendre à nouveau. Les membres réclament leur intégration à la fonction publique. VV Koivogi, président du collectif.
9: Notre intervention n'est pas une révolte, mais un appel républicain fondé sur la justice sociale, la dignité humaine, l'égalité des sens. Le constat est que nous, les personnes handicapées diplômées, ont étudié dans des conditions difficiles, notamment les moqueries, du réserve, des obstacles physiques et financiers. Les valeurs que nous défendons, une Guinée inclusive, où chaque personne en situation de handicap diplômé peut servir son pays avec dignité. Refus de la charité, nous réclamons une opportunité, la reconnaissance de nos compétences.
8: Derrière chaque handicap, il y a un diplôme, un rêve et une dignité est le thème de cette autre conférence de presse. VV Koivogi adresse un message aux décideurs politiques.
9: Le handicap n'enlève ni l'intelligence, ni la compétence, ni le patriotisme. Notre message à son Excellence, Monsieur le Président Mamadou Doumbouya, d'avoir un regard compatissant sur notre situation d'emploi. Nous demandons une audience à son Excellence, Monsieur le Premier ministre Amadou Ouliba, le parrain national des personnes en situation de handicap, de veiller à l'applicabilité des textes de loi relatifs aux droits des personnes en situation de handicap, surtout l'employabilité. Nous souhaitons une intégration par voie dérogatoire.
8: Ce collectif invite la ministre de la Femme, de la Famille et des Solidarités à porter leur voix auprès du président de la République, le général Mamadi Doumbouya.
2: Alassane Condé, il faut dire que la responsable de l'emploi, du JAR et de l'équité du collectif des personnes handicapées diplômées est revenue sur les démarches menées pour l'emploi des personnes handicapées. Nancy Rose Crispin fait aussi un plaidoyer à l'endroit des autorités. On l'écoute à votre micro.
10: À Monsieur le Premier ministre, chef du gouvernement, parrain des personnes handicapées, que lui aussi, il nous appuie pour l'emploi des depuis l'an 2000. Jusque maintenant, nous avons engagé 5 promotions sans concours à la fonction publique. Nous avons toujours fait un plaidoyer envers les autorités et le chef de l'État, c'est lui qui a le dernier mot. Nous demanderons que, pour l'amour du ciel, qu'il accepte de redonner à ces personnes handicapées leur dignité. Le dernier arrêté d'engagement à la fonction publique des personnes handicapées date du 3 juillet 2019. Depuis, Jusqu'au jour d'aujourd'hui, les dossiers ne font que s'entasser à notre niveau. Monsieur Mamadi Doumbouya, vraiment qu'il soit sensible à l'appel que nous venons de lui dire. Voici un grand projet Simandou, Vision 2040. Nous devons avoir notre part dedans parce que nous sommes des citoyens à part entière de ce pays.
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2: À présent, l'actualité africaine et internationale. On commence par le continent d'abord. Au Maroc, 11 narcotrafiquants arrêtés lors d'un vaste coup de filet à Tanger et à Marrakech, soupçonnés pour certains d'être des auteurs majeurs du trafic de cocaïne en Europe. Ces binationaux marocains et belges, néerlandais ou français faisaient l'objet des mandats d'arrêt et d'une notice rouge d'Interpol. Parmi eux figurent notamment donc un Belge au Marocain condamné à 34 ans de prison en Belgique et il était en fuite depuis 2020. Après s'être vu refuser l'entrée aux États-Unis alors qu'il devait y officier en tant qu'arbitre pour la Coupe du monde de football, Omar Artan a été accueilli comme un héros à la nation en Somalie. À son retour ce mercredi même, son cas a mis en lumière la politique migratoire américaine devenue un véritable problème pour l'organisation du mondial. En Afrique du Sud, je vous le disais dans les titres, 12 personnes ont été tuées hier mardi dans la soirée dans un bidonville de l'est de Johannesburg. 9 hommes et 3 femmes ont perdu la vie dans une fusillade dont on ne connaît pas pour le moment le mobile. 10 personnes sont également blessées selon des sources. En interactualité, les États-Unis ont demandé à plusieurs pays européens de ne plus accueillir sur leur territoire des ressortissants de la République démocratique du Congo, du Soudan du Sud et de l'Ouganda, craignant de voir l'épidémie d'Ebola se propager sur leur territoire via l'Europe à l'occasion du mondial de football. Washington a même menacé de ne pas admettre sur son territoire les ressortissants des pays qui n'appliqueraient pas ces mesures. La Belgique a rejeté cette demande, une position élaborée en commun en accord avec l'Union européenne. Pour terminer, 3 membres d'équipage indien sont portés disparus et 21 autres ont été secourus après une attaque contre un navire marchand au large des côtes d'Oman. C'est ce qu'a annoncé ce mercredi le ministère indien des Affaires étrangères. Nous condamnons l'attaque contre le navire marchand Stebello au large des côtes d'Oman survenue plus tôt dans la journée. C'est ce qu'a déclaré le ministère dans un communiqué. Notre ambassade à Oman suit la situation de près et coordonne de manière proactive avec les autorités omanaises l'opération de recherche et de sauvetage en cours, a-t-il ajouté. Madame, Monsieur, c'est la fin de ce journal. Merci de l'avoir écouté. Grand merci à Aboubacar Youla pour la conduite technique. Restez avec nous sur la 93.5 et sur le www.solefmguinée.net.
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11: L'école devient un ring de boxe. Des faits devenus légion dans nos concessions scolaires à n'en plus finir. Des violences verbales mais aussi physiques. Le pire, c'est que c'est au tribunal des réseaux sociaux qu'il revient désormais de juger de la gravité ou non de chaque situation. Élèves, enseignants et soutiens, chacun tire le drap de son côté. Au centre, l'école guinéenne. Les parents et les autorités éducatives, non pas impuissants, mais indifférents. Chacun assiste à la scène comme à un spectacle de plus et la vie doit suivre son cours normal. Évidemment, ce n'est pas un héritage tout fait par les écoles privées. Mais voilà tout le malheur d'être la bête noire d'une maison. Alors les parents, l'école, la société et je ne sais où les placer exactement les réseaux sociaux, désormais omniprésents dans notre quotidien, ont chacun leur part de responsabilité. Mieux, une mise à jour des textes encadrant le système éducatif qui ne semble plus adapté à certaines réalités actuelles est une urgence non négligeable. Pour autant, il ne faudrait pas perdre de vue nos propres réalités. Avec le bâton au sang, cela ne sert à rien de calquer chez nous les réalités d'ailleurs. L'école guinéenne mérite mieux. Elle a surtout davantage besoin de nous ressembler qu'à plaire à un agenda qui ne prend nullement en compte nos réalités.
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Il est 19h. 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

0: 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Il est 20h.
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Merci de votre fidélité à Soleil FM. Bienvenue dans votre émission On en parle à Soleil. Cette émission vous parvient les lundis et mercredis sur la 93.5 dans le Grand Conakry. Même fréquence si vous nous écoutez à Daboula, Sigiri, Mandiana et environ. Partout dans le monde, vous nous écoutez via le www.soleilfmguinée.net. Le président Mamadi Doumbouya place une nouvelle tête à la Société des eaux de Guinée, SEG, dans un décret rendu public hier à la télévision nationale. Le chef de l'État a nommé Al-Kassimou Diubaté, directeur général de la SEG, en remplacement de Kierno Mamadou Nassirou, devenu DGA. Ce changement intervient à un moment où le ministère de l'Hydraulique annonce des redevances sur les forages. Et puis la gestion des ordures en Guinée par le ministère de l'assainissement, de l'hydraulique et des hydrocarbures est décriée par l'Union pour la défense des consommateurs de Guinée. L'UDCG dit condamner les démarches entreprises par le département dirigé par Aboubacar Camara dans la collecte, le traitement et le ramassage régulier des ordures. Le président de cette organisation, Mbani Sidibé, sera avec nous dans cette émission. Le stade Pétisserie de Nongo annonce qu'il ne recevra plus de concerts, spectacles ou autres manifestations culturelles dans son enceinte. Dans un communiqué publié hier, la direction de l'infrastructure indique

0: 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Il est 21h30.
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2: Madame, messieurs, bonsoir et bienvenue dans cette édition d'information sur Soleil FM 93.5 et le www.soleilfmguinée.net, les titres de l'édition. Les consommateurs de la ville de Karamo Kalfa Moulabé seront-ils privés de viande pendant 72 heures? En tout cas, la boucherie de Labi est verrouillée pour 3 jours. En cause, la fixation fantaisiste du prix du kilo de viande par les professionnels de la filière. Les échos dans ce journal. Autre crise, cette fois, c'est le carburant qui est concerné et cela affecte le quotidien des Daboulaka qui éprouvent le besoin de se déplacer. De longues files d'engins ornent le périmètre des stations-service. Correspondance à suivre dans ce journal. Les personnes à mobilité réduite plaident pour leur intégration à la fonction publique. Dans un communiqué ce mercredi, ils ont interpellé le premier magistrat du pays à prêter une oreille attentive à leur cri de cœur. C'est tout pour les titres. Je vous retrouve dans un très court instant pour le détail. Et c'est Balamoussa Koulibaly qui assure la mise en onde. Excellente écoute à tous.
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2: Une fois de plus, bonsoir. L'ancien directeur général de l'Office guinéen de publicité était à la barre ce mercredi à la Cour de répression des infractions économiques et financières. Mandian Sidibé, Aboubacar Sidiki Konaté et Pepe Rabah sont poursuivis pour détournement présumé portant sur 78 milliards de francs guinéens. Mandian Sidibé, principal accusé, s'est présenté au tribunal malade. Il est hospitalisé dans une structure sanitaire de la capitale depuis longtemps. Les accusés ont nié les faits qui leur sont reprochés. La défense du journaliste Mandian Sidibé a sollicité une évacuation sanitaire de son client ou sa mise en liberté provisoire. L'audience est renvoyée au 15 juin prochain. Ce jour, la Cour va statuer sur la question. C'est une joie de courte durée pour l'artiste Hadia Touba, connu sous le nom de Bandirou, ainsi que pour les créateurs de contenu Amel Sarat Diallo alias Saad et Mamadou Alpha Baldé, connu sous le pseudonyme de Sopra Alpha. Alors que le tribunal de première instance de Dixine leur a accordé une liberté provisoire, lors de l'audience de ce mercredi 10 juin, les trois prévenus ont vu leur remise en liberté bloquée par le parquet. Conséquence, Hadia Touba, Amel Saad, Sadat Diallo et Mamadou Alpha Baldé restent en détention en attendant la suite de la procédure. À peine appelés à la barre, les trois prévenus ont été informés de la jonction des deux procédures les concernant en un seul dossier. Une décision qui n'a suscité aucune objection de la part des différentes parties. Ils sont poursuivis pour des faits présumés d'atteinte à l'ordre public et à la dignité des individus par le biais d'un système informatique. Statuant sur siège, le juge a ordonné la mise en liberté provisoire des prévenus. Toutefois, le substitut du procureur de la République s'est opposé à cette décision. Cette opposition du parquet suspend l'exécution de la mesure, entraînant le maintien des trois prévenus en détention. L'affaire a été renvoyée au 17 juin 2026. La boucherie de l'Abbé est fermée pour 3 jours. La décision est prise par les responsables de la mairie de la commune urbaine. Les raisons évoquées, la fixation fantaisiste du prix de la viande et la cherté de cette protéine de grande consommation. La correspondance est signée Mamadou Bachir Diallo.
3: Durant 3 jours, la boucherie de l'Abbé ne sera pas opérationnelle. L'augmentation fantaisiste du prix du kilogramme de viande est la principale raison. Ibrahim Sori Bangam est conseiller communal à la mairie de l'Abbé.
4: C'est hier, on était convié au niveau du gouvernorat pour rencontrer le directeur du cabinet par rapport à une affaire concernant toute la population. À la rentrée, nous avons croisé l'inspectrice régionale de l'information et la chef de cabinet. Automatiquement, elles se sont plaintes. L'une a dit qu'elle a acheté le kilo de viande à 90 000. L'autre a dit que c'est 100 000.
3: Depuis longtemps, une hausse du prix de viande est constatée à l'abbé. Ibrahim Sori Bangia reconnaît une négligence de l'ensemble des acteurs du domaine.
4: Est-ce que la commune n'a pas sa part de responsabilité? Je dirais là-bas oui, mais au-delà de 60 000, non. Si ça dérape, ça dérape partout. Hein.
3: Ce responsable conditionne la réouverture de la boucherie par un compromis entre les différents décideurs.
4: Et nous les avons dit, tant qu'on n'a pas arrêté un prix par rapport au kilo de viande, d'arrêter d'abord de la vente de viande du mercredi au vendredi, jusqu'à ce qu'on trouve un terrain d'entente par rapport au prix. Donc au-delà de ça, vraiment, on les a interdits d'abord de vendre de la viande tant qu'on n'a pas arrêté un terrain d'entente pour les 72 heures.
3: L'abbé Mustapha Bachir Diallo pour Soleil FM.
2: Une crise de carburant continue de peser sur le quotidien des habitants de Dabola. De longues files d'attente sont constatées devant les stations-service. Des usagers qui peinent à s'en approvisionner éprouvent des difficultés à se déplacer. Le constat de Hawa Sangaré depuis le centre géographique de la République de Guinée.
5: Ismaël Kourouman est conducteur de moto-taxi dans la commune urbaine de Dabola. Il fait la queue dans une longue file d'attente devant une station-service pour s'approvisionner en carburant.
6: C'est essence, loin d'essence, trop difficile pour nous. C'est à part si nous on gagne un peu de choses à manger, mais on m'a vu plusieurs stations, trop ici. S'il y a trop de moments, je suis calé comme ça, je ne sais même pas comment passer pour trouver essence.
5: Depuis plus de deux heures, Moul Kondé attend son tour devant une station. Il déplore le comportement des revendeurs au marché noir.
7: Il y a crise à Dabola. Concernant ces carburants, l'essence comme gasoil, hein. Depuis 8 heures, je suis arrêté ici. C'est 10 heures de cela, il y a essence. Mais ils refusent de pomper. Ils envoient les bidons pour pomper. Après, ils revendent en plus aux gens 30 000 à 25 000. Mais ça, c'est décevant. Dabola, le milieu de la Guinée.
5: Moul Kondé demande aux autorités de prendre des mesures pour pallier ce problème qui impacte le quotidien des populations de Dabola.
7: L'autorité doit prendre ses précautions concernant sur ça. L'autorité aussi doit circuler. Hier, j'ai entendu qu'ils sont en train d'attraper les gens qui pompent un bidon. Mais aujourd'hui, moi, je suis venu, j'ai vu devant l'autorité et ils m'acceptent, c'est la loi. Donc, les rumeurs là, c'est pas vrai, c'est faux.
5: Si des longues files d'attente sont constatées dans certaines stations, d'autres sont tout simplement fermées. Dabola, Hawa Sangaré pour Soleil FM.
2: Les membres du collectif des personnes handicapées diplômées plaident à nouveau pour leur intégration à la fonction publique. Ces personnes à mobilité réduite ont lancé leur cri de cœur dans une déclaration ce mercredi ici à Conakry. Elles invitent le président de la République à tendre une oreille attentive à leur préoccupation.
8: Le collectif des personnes handicapées diplômées se fait entendre à nouveau. Les membres réclament leur intégration à la fonction publique. VV Koivogi, président du collectif.
9: Notre intervention n'est pas une révolte, mais un appel républicain fondé sur la justice sociale, la dignité humaine, l'égalité des sens. Le constat est que nous, les personnes handicapées diplômées, ont étudié dans des conditions difficiles, notamment les moqueries, des réserves, des obstacles physiques et financiers. Les valeurs que nous défendons, une Guinée inclusive, où chaque personne en situation de handicap diplômé peut servir son pays avec dignité. Refus de la charité, nous réclamons une opportunité, la reconnaissance de nos compétences.
8: Derrière chaque handicap, il y a un diplôme, un rêve et une dignité est le thème de cette autre conférence de presse. VV Koivogi adresse un message aux décideurs politiques.
9: Le handicap n'enlève ni l'intelligence, ni la compétence, ni le patriotisme. Notre message à son Excellence, Monsieur le Président Mamadi Doumbouya, d'avoir un regard compatissant sur notre situation d'emploi. Nous demandons une audience à son Excellence, Monsieur le Premier ministre Amadou Riba, le parrain national des personnes en situation de handicap, de veiller à l'applicabilité des textes de loi relatifs aux droits des personnes en situation de handicap, surtout l'employabilité. Nous souhaitons une intégration par voie dérogatoire.
8: Ce collectif invite la ministre de la Femme, de la Famille et des Solidarités à porter leur voix auprès du président de la République, le général Mamadi Doumbouya.
2: La chargée de l'emploi dans ce même sillage du genre et de l'équité à la Fédération guinéenne pour la promotion des associations des personnes handicapées fait qu'il peut être venu sur les démarches menées pour l'emploi des personnes handicapées. Nancy Rose Crespin fait aussi un plaidoyer à l'endroit des autorités. On l'écoute au micro d'Alassane Condé.
10: à monsieur le Premier ministre, chef du gouvernement, parrain des personnes handicapées, que lui aussi, il nous appuie pour l'emploi des depuis l'an 2000. Jusque maintenant, nous avons engagé 5 promotions sans concours à la fonction publique. Nous avons toujours fait un plaidoyer envers les autorités et le chef de l'État, c'est lui qui a le dernier mot. Nous demanderons que, pour l'amour du ciel, qu'il accepte de redonner à ces personnes handicapées leur dignité. Le dernier arrêté d'engagement à la fonction publique des personnes handicapées date du 3 juillet 2019. Depuis jusqu'au jour d'aujourd'hui, les dossiers ne font que s'entasser à notre niveau. Monsieur Mamadi Doumbouya, vraiment qu'il soit sensible à l'appel que nous venons de lui dire. Voici un grand projet Simandou, Vision 2040. Nous devons avoir notre part dedans parce que nous sommes des citoyens à part entière de ce pays.
2: Madame, Monsieur, ainsi s'achève cette édition d'information. Merci à tous de l'avoir suivi sur Soleil FM 93.5 et le www.soleilfmguinée.net. Merci une fois de plus à Balamoussa Koulibaly qui a assuré la mise en onde et bonne suite de soirée en notre compagnie.
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11: L'école devient un ring de boxe. Des faits devenus légion dans nos concessions scolaires à n'en plus finir. Des violences verbales mais aussi physiques. Le pire, c'est que c'est au tribunal des réseaux sociaux qu'il revient désormais de juger de la gravité ou non de chaque situation. Élèves, enseignants et soutiens, chacun tire le drap de son côté. Au centre, l'école guinéenne. Les parents et les autorités éducatives, non pas impuissants, mais indifférents. Chacun assiste à la scène comme à un spectacle de plus et la vie doit suivre son cours normal. Évidemment, ce n'est pas un héritage tout fait par les écoles privées. Mais voilà tout le malheur d'être la bête noire d'une maison. Alors les parents, l'école, la société et je ne sais où les placer exactement les réseaux sociaux, désormais omniprésents dans notre quotidien, ont chacun leur part de responsabilité. Mieux, une mise à jour des textes encadrant le système éducatif qui ne semble plus adapté à certaines réalités actuelles est une urgence non négligeable. Pour autant, il ne faudrait pas perdre de vue nos propres réalités. Avec le bâton au sang, cela ne sert à rien de calquer chez nous les réalités d'ailleurs. L'école guinéenne mérite mieux. Elle a surtout davantage besoin de nous ressembler qu'à plaire à un agenda qui ne prend nullement en compte nos réalités.
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